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2: 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La campagne du biscuit sourire a permis d'amasser plus de 123 000 $ au profit de la Société de l'autisme Région Lanaudière. Cette somme a été récoltée dans 19 restaurants Tim Hortons de la région. De plus, une quarantaine de bénévoles ont mis la main à la pâte en décorant, emballant et livrant des milliers de biscuits sourires. L'entreprise lanaudoise Amaro est acquise par 3 familles d'entrepreneurs de la région, assurant ainsi la continuité de ses opérations. Les nouveaux actionnaires d'Amaro entendent poursuivre le développement de l'entreprise ancrée dans la région depuis plus de 50 ans, et ce, en préservant ses valeurs, soit la qualité, la proximité et la fierté régionale. Notons que ce changement de main ne devrait pas affecter les opérations de l'entreprise, alors que la même équipe reste en place afin d'assurer le service. Le volet régional de la fête nationale aura lieu à Saint-Lin-Laurentide cette année. Reconnue pour ses festivités familiales, la ville prévoit de nombreuses activités, dont des jeux de kermesse, du bungee et un taureau mécanique. Le clou de la soirée sera assuré par Dan Bigras et Marie-Hélène Thibert qui monteront sur scène dès 21h pour le grand spectacle. Notons que cette année, les festivités s'inscrivent dans la grande thématique nationale, le 75e anniversaire de naissance de Guy Lafleur. Finalement, côté météo à Joliette, c'est nuageux et le minimum est de 5 degrés. Demain, ce sera ensoleillé et le maximum sera de 16 degrés.

Mercredi 26 mai 2026, j'espère que vous passez une très belle soirée bien branchée au meilleur de la musique dans la Naudière sur O103.5. Je m'appelle Mathieu Guimond. On va passer la soirée ensemble. On va mettre des activités notamment à votre agenda. Hey, sortie culturelle, ça vous tente demain soir, 19h30. On vous attend au Carrefour culturel de Notre-Dame-des-Prairies avec le duo Collectif Sourire qui vient nous présenter le spectacle Carnaval. Collectif Sourire, c'est un duo formé de l'artiste visuel Marie-Claude Lepied avec la marionnettiste Céline Chevrier, et ils vont vous proposer une œuvre où on explore l'univers de la fête à travers les arts visuels et le théâtre. C'est une expérience artistique originale à découvrir demain soir. Alors, on vous attend à compter de 19h30. Les portes ouvrent à 19h. Le fun, c'est que c'est gratuit. Contribution volontaire, bien évidemment, qui est recommandée. C'est du côté du Carrefour culturel à Notre-Dame-des-Prairies. On vous attend au 181 rue Curé-Rondeau demain. Il y avait

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On salue en ce mercredi soir tous nos amis du côté de la Chambre de commerce du Grand Joliette qui nous propose toujours pas mal d'activités avec entre autres une toute nouvelle série de dîners-conférences, les rendez-vous politiques. C'est une belle occasion de pouvoir plonger au cœur des enjeux qui viennent façonner l'économie de la région directement avec ceux qui prennent les décisions. Et ça commence demain avec le premier dîner de la série à la distinction du côté de Joliette. On reçoit ni plus ni moins que le ministre de la Justice et ministre responsable des affaires constitutionnelles, Simon Jolin Barrette, qui va être là. On va entre autres jaser de sa vision économique de ce qui se passe au Québec. Et c'est le collègue Sylvain Morin qui va être l'animateur de ce dîner-conférence-là. Alors, ça se passe demain de midi à 13h30 à la distinction du côté de Joliette, la billetterie pour mettre la main sur vos places pour ce dîner-conférence avec M. le ministre Simon Jolin Barrette. 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
2: 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La campagne du biscuit sourire a permis d'amasser plus de 123 000 $ au profit de la Société de l'autisme Région Lanaudière. Cette somme a été récoltée dans 19 restaurants Tim Hortons de la région. De plus, une quarantaine de bénévoles ont mis la main à la pâte en décorant, emballant et livrant des milliers de biscuits sourires. L'entreprise lanaudoise Amaro est acquise par 3 familles d'entrepreneurs de la région, assurant ainsi la continuité de ses opérations. Les nouveaux actionnaires d'Amaro entendent poursuivre le développement de l'entreprise ancrée dans la région depuis plus de 50 ans, et ce, en préservant ses valeurs, soit la qualité, la proximité et la fierté régionale. Notons que ce changement de main ne devrait pas affecter les opérations de l'entreprise, alors que la même équipe reste en place afin d'assurer le service. Le volet régional de la fête nationale aura lieu à Saint-Lin-Laurentide cette année. Reconnue pour ses festivités familiales, la ville prévoit de nombreuses activités, dont des jeux de kermesse, du bungee et un taureau mécanique. Le clou de la soirée sera assuré par Dan Bigras et Marie-Hélène Thibert, qui monteront sur scène dès 21h pour le grand spectacle. Notons que cette année, les festivités s'inscrivent dans la grande thématique nationale, le 75e anniversaire de naissance de Guy Lafleur. Finalement, côté météo à Joliette, c'est nuageux et le minimum est de 5 degrés. Demain, ce sera ensoleillé et le maximum sera de 16 degrés.

Merci de passer ce mercredi bien branché au meilleur de la musique dans la Nodière sur O103.5 le 19 septembre prochain. Je suis persuadé que vous avez déjà ça à votre agenda, mais bon, on va l'ajouter pour ceux et celles qui étaient pas au courant. Hein? Vous étiez où, vous autres? Parce que le 19 septembre prochain, on bouge pour une bonne cause à Saint-Côme. C'est la deuxième édition de la course des petits loups qui va vous être proposée. Collaboration municipalité de Saint-Côme et de la station touristique Val-Saint-Côme. On vous propose différents défis, entre autres une course de 2, de 5 ou de 10 km. Défi vélo de montagne ou encore combo course et vélo. Donc, il y a des défis pour tout le monde. Les places sont disponibles dès maintenant et tous les profits sont remis au Centre de pédiatrie sociale de Lanaudière. Vous voulez avoir un peu plus d'infos sur cet événement-là. 19 septembre prochain, du côté de Saint-Côme, la course des petits loups. cpscl.org pour avoir plus d'infos.

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2: 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La campagne du Biscuit Sourire a permis d'amasser plus de 123 000 $ au profit de la Société de l'autisme Région Lanaudière. Cette somme a été récoltée dans 19 restaurants Tim Hortons de la région. De plus, une quarantaine de bénévoles ont mis la main à la pâte en décorant, emballant et livrant des milliers de biscuits sourires. L'entreprise lanaudoise Amaro est acquise par 3 familles d'entrepreneurs de la région, assurant ainsi la continuité de ses opérations. Les nouveaux actionnaires d'Amaro entendent poursuivre le développement de l'entreprise ancrée dans la région depuis plus de 50 ans, et ce, en préservant ses valeurs, soit la qualité, la proximité et la fierté régionale. Notons que ce changement de main ne devrait pas affecter les opérations de l'entreprise, alors que la même équipe reste en place afin d'assurer le service. Le volet régional de la fête nationale aura lieu à Saint-Lin-Laurentide cette année. Reconnue pour ses festivités familiales, la ville prévoit de nombreuses activités, dont des jeux de kermesse, du bungee et un taureau mécanique. Le clou de la soirée sera assuré par Dan Bigras et Marie-Hélène Thibert, qui monteront sur scène dès 21h pour le grand spectacle. Notons que cette année, les festivités s'inscrivent dans la grande thématique nationale, le 75e anniversaire de naissance de Guy Lafleur. Finalement, côté météo à Joliette, c'est nuageux et le minimum est de 5 degrés. Demain, ce sera ensoleillé et le maximum sera de 16 degrés.

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2: Ce sera la victoire des Canadiens. Le 23e de l'histoire et ils battent un record du sport professionnel. Ils battent le record des Yankees de New York.

mercredi 26 mai 2026. J'espère que vous passez une très belle soirée. Bien branché au meilleur de la musique dans la Nodière sur O103.5. Je m'appelle Mathieu Guimond. On va passer la soirée ensemble. On va mettre des activités, notamment à votre agenda. Hey, sortie culturelle, ça vous tente demain soir, 19h30. On vous attend au Carrefour culturel de Notre-Dame-des-Prairies avec le duo Collectif Sourire qui vient nous présenter le spectacle Carnaval. Collectif Sourire, c'est un duo formé de l'artiste visuel Marie-Claude Lepied avec la marionnettiste Céline Chevrier, et ils vont vous proposer une œuvre où on explore l'univers de la fête à travers les arts visuels et le théâtre. C'est une expérience artistique originale à découvrir demain soir. Alors, on vous attend à compter de 19h30. Les portes ouvrent à 19h. Le fun, c'est que c'est gratuit. Contribution volontaire, bien évidemment, qui est recommandée. C'est du côté du Carrefour culturel à Notre-Dame-des-Prairies. On vous attend au 181 rue

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On salue en ce mercredi soir tous nos amis du côté de la Chambre de commerce du Grand Joliette qui nous propose toujours pas mal d'activités avec entre autres une toute nouvelle série de dîners-conférences, les rendez-vous politiques. C'est une belle occasion de pouvoir plonger au cœur des enjeux qui viennent façonner l'économie de la région directement avec ceux qui prennent les décisions. Et ça commence demain avec le premier dîner de la série à la distinction du côté de Joliette. On reçoit ni plus ni moins que le ministre de la Justice et ministre responsable des affaires constitutionnelles, Simon Jolin-Barrette, qui va être là. On va entre autres jaser de sa vision économique de ce qui se passe au Québec. Et c'est le collègue Sylvain Morin qui va être l'animateur de ce dîner-conférence-là. Alors, ça se passe demain de midi à 13h30 à la distinction du côté de Joliette. 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
2: 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La campagne du biscuit sourire a permis d'amasser plus de 123 000 $ au profit de la Société de l'autisme Région Lanaudière. Cette somme a été récoltée dans 19 restaurants Tim Hortons de la région. De plus, une quarantaine de bénévoles ont mis la main à la pâte en décorant, emballant et livrant des milliers de biscuits sourire. L'entreprise lanaudoise Amaro est acquise par 3 familles d'entrepreneurs de la région, assurant ainsi la continuité de ses opérations. Les nouveaux actionnaires d'Amaro entendent poursuivre le développement de l'entreprise ancrée dans la région depuis plus de 50 ans, et ce, en préservant ses valeurs, soit la qualité, la proximité et la fierté régionale. Notons que ce changement de main ne devrait pas affecter les opérations de l'entreprise, alors que la même équipe reste en place afin d'assurer le service. Le volet régional de la fête nationale aura lieu à Saint-Lin-Laurentide cette année. Reconnue pour ses festivités familiales, la ville prévoit de nombreuses activités, dont des jeux de kermesse, du bungee et un taureau mécanique. Le clou de la soirée sera assuré par Dan Bigras et Marie-Hélène Thibert qui monteront sur scène dès 21h pour le grand spectacle. Notons que cette année, les festivités s'inscrivent dans la grande thématique nationale, le 75e anniversaire de naissance de Guy Lafleur. Finalement, côté météo à Joliette, c'est nuageux et le minimum est de 5 degrés. Demain, ce sera ensoleillé et le maximum sera de 16 degrés.

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Certainement. Bon matin, bienvenue dans les 100 000 matins du Haut 103.5. C'est l'édition du jeudi. Nous sommes le 21 mai. On vous souhaite une très, très belle journée. C'est pas chaud ce matin si on compare avec ce qu'on a eu hier. On avait hier, par ailleurs, en débutant l'émission, 20 degrés. Et là, ben, c'est pas mal plus frisqué ce matin. Par contre, ça va être pas mal plus beau. C'est du soleil pour aujourd'hui, soleil pour demain. Je vous donne les détails météo dans les prochaines minutes. Le temps de vous dire qu'en manchette ce matin, on parle de l'utilisation de feux d'artifice à Montréal, surtout là, après les victoires du Canadien, puis lors de certains rassemblements et certains événements sportifs. Il y a des dangers associés à ça. On va y revenir dans les prochaines minutes. Un enfant de 4 ans qui a été blessé notamment. On va aussi parler de résultats, vous donner des résultats sportifs. Les nouvelles sont bonnes. La victoire a gagné hier une première coupe Walter pour les filles. Donc, en hockey féminin, c'est réglé. On est les meilleurs. Canadiens, ça se poursuit ce soir, ce parcours. On amorce la troisième ronde contre les Hurricanes de la Caroline. Hier, les Golden Knights de Vegas ont surpris bien du monde. Ils ont battu l'Avalanche du Colorado lors du premier match au Colorado. On va y revenir aussi un petit peu plus tard. Et au showbiz, on parle des différents parties à Montréal en lien avec la Formule 1. C'est ce week-end, on le sait. Le cirque de la Formule 1 qui débarque du côté de Montréal. On va partir le show ce matin avec les Cowboys fringants entre deux taxis. On vous souhaite une très, très belle journée. Je vous rappelle que ça sera ensoleillé. Ça commence avec un bon déjeuner. Si vous êtes à table, gâtez-vous. Et si vous êtes en route pour le travail, ben, soyez prudents.

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1: Ouais, dans la presse, d'abord, ce matin, ben, on nous parle des célébrations à Montréal, je vous le disais, après les victoires du Canadien, ou lors de célébrations sportives. Et il y a un enfant de 4 ans qui a été blessé au cours des derniers jours en raison de l'utilisation de produits pyrotechniques. Ça s'est passé après un match de soccer le 16 mai dernier dans le quartier Saint-Michel, au coin de Jean Talon et de la 6e avenue. Le jeune a subi des blessures aux jambes. Des feux d'artifice ont aussi provoqué un début d'incendie dans un secteur résidentiel, toujours à Montréal, au coin de la 18e avenue et de la rue Everett. Des feux d'artifice, on en voit régulièrement autour du Centre Bell après les victoires du Canadien. C'est beau, c'est spectaculaire, sauf que ça peut être dangereux. Et c'est pas légal. Pas légal, par contre, tu peux en acheter au dépanneur, à l'épicerie. Ça reste interdit, cependant, lors de rassemblements. Il y a des amendes qui peuvent aller jusqu'à 5 000 $. Il y a Guy Lapointe du service incendie de Montréal qui dit « Ça peut réellement partir dans toutes les directions. On veut tous célébrer, c'est normal, mais il faut le faire de façon sécuritaire. » Alors, il y aura une surveillance accrue lors des prochaines heures, prochains jours. Il y a beaucoup d'événements sportifs ces temps-ci. Le Canadien, la F1, la Coupe du monde de soccer qui s'en vient. Beaucoup de policiers à pied, à vélo. On va intervenir dès qu'une pièce pyrotechnique sera observée, manipulée ou utilisée. Pourrait y avoir saisie de matériel, remise de constat d'infraction et, si la situation le justifie, des arrestations. Parlant de célébration, de rassemblement, de party, de visionnement, il y en avait hier à Montréal pour ce match de la victoire, puis ça a été de beaux rassemblements, puis ça s'est bien terminé avec une victoire de la victoire, 4-0. On remporte la coupe, une première coupe Walter, premier championnat pour les Hockeyeurs de Montréal. Belle photo en une du Journal de Montréal où on voit Marie-Philippe Poulin avec la coupe au bout des bras. Je vous le disais, donc c'est pas chaud ce matin, on a 5 degrés actuellement sur le Grand Joliet, mais ce sera beau, c'est du soleil aujourd'hui, soleil demain, 18 comme, pas vrai, 16 comme maximum aujourd'hui. 20 comme maximum demain. Par contre, le soir et la nuit, c'est froid. Ciel dégagé pour la nuit prochaine, mais un minimum à plus 1 avec du gel, donc, par endroit. Il est 6h09, les héros. Tiens, voici Jonathan Pinchot dans les 100 000 matins.

Allez vous regarder le hockey ce soir, c'est tard, ça commence à 20h, et puis on se couche tard, mais souvent on se couche de bonne humeur, fatigué un peu le lendemain, mais bon, c'est une journée sur deux. On peut se reprendre le soir où il n'y a pas de match. Chose certaine, on est nombreux, on est plusieurs devant le téléviseur. On a dévoilé les codes d'écoute de TVA Sport pour les deux premières rondes. Et puis, si on regarde la première ronde contre Tampa Bay, une moyenne de 1 362 000 téléspectateurs. Ça a grimpé au deuxième tour contre Buffalo, 1 506 000 téléspectateurs en moyenne. Et évidemment, ce sont les septièmes matchs qui sont le plus regardé, 1 599 000 fans nerveux pour le septième match contre Tampa Bay avec une pointe de 2 millions, une pointe à 2 171 000 à un certain moment durant le match. Et contre les Sabres, même chose, le septième match, 1 674 000 en moyenne avec une pointe à 2 016 000 spectateurs. Premier match ce soir, troisième tour, demi-finale, finale de l'Est, c'est à 20h en Caroline. On va être nombreux encore, je pense, devant le petit écran.

0: Nous sommes le 21 mai aujourd'hui. Si c'est votre anniversaire, ben bonne fête. Moi, je veux dire bonne fête à mon oncle Yvon Morin de la Valtrie, qui nous écoute peut-être au volant de son camion de livraison ce matin. On a tous dans la vie un oncle cool. C'est plus cool que les autres. Avec qui tu fais du sport, avec qui tu joues au hockey. Plus jeune, lui un petit peu plus âgé, donc premier à avoir une voiture, t'amène au hockey. Puis de beaux moments, vraiment, ça me ramène à l'adolescence. Et puis, bonne journée, mon cher. Et si c'est votre anniversaire, ben bonne journée à vous aussi, évidemment. 6h20.
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0: Oui, la 40 d'abord rejoindre Montréal. Mais déjà, c'est difficile pour ce qui est du pont Charles de Gaulle. C'est depuis brillant, une bonne congestion, jusqu'une fois rendu au golf à Montréal. Les changeurs en joue, il y a du monde aussi ce matin, beaucoup. Depuis un petit peu après Saint-Jean-Baptiste, là, ça congestionne jusqu'à l'échangeur. Rue Notre-Dame à Repentigny pour le pont Le Gardeur, ça va super bien. Ça, c'est une bien meilleure option. La 25 Sud vers Laval, vous êtes nombreux depuis la 640, jusqu'une fois le pont de l'Île-Saint-Jean dépassé. 640 vers la 40, ça va bien jusque dans la bretelle d'accès, là, où ça congestionne. Ça congestionne également du côté de Mascouche, venant de la Plaine, vers la 640. On est avant le chemin Martin, jusqu'une fois rendu à la rue Napoléon. Ça congestionne même du côté de la Plaine, avant d'arriver à Mascouche. Entre le chemin Sainte-Claire et la montée majeure. Le Grand Joliette, actuellement, 158, ça va. 131, ça va également. Il est 6h25.
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0: certainement les 100 000 matins du haut 103.5. On est de bonne humeur. On a hâte à ce soir. On va vous faire entendre dans la prochaine heure, en fait, d'ici la fin de l'émission.

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1: 20 000 $ aux plaignantes. Dans l'entente de règlement conclue hier, il est inscrit que le défendeur s'engage à payer aux demanderesses la somme de 880 780 $ représentant le montant en capital des jugements. Il est également indiqué que M. Roson s'engage à verser 50 000 $ supplémentaires aux courageuses au plus tard le 18 juin. Chez nous, le gouvernement fédéral annonce des investissements de plus de 2 millions de dollars pour venir en aide à des PME lanaudoises. Ce soutien financier est accordé à 5 entreprises touchées par des droits de douane sur l'aluminium. Il a pour but de leur permettre de rester concurrentiels malgré les conditions incertaines du marché. Bonne nouvelle, la campagne du Biscuit Sourire a permis d'amasser plus de 123 000 $ au profit de la Société de l'autisme Lanaudière. Cette somme a été récoltée dans 19 restaurants Tim Hortons de la région. De plus, une quarantaine de bénévoles ont mis la main à la pâte en décorant, emballant et livrant des milliers de Biscuits Sourire. En terminant, la MRC Les Moulins critique la gestion des matières dangereuses dans la région métropolitaine et réclame une gouvernance plus équitable et mieux structurée. Dans un mémoire déposé avec d'autres MRC de la Couronne Nord, l'organisation dénonce notamment les impacts environnementaux et sociaux concentrés sur certains territoires. La MRC réclame, entre autres, un meilleur encadrement de l'élimination des matières dangereuses, la création d'un observatoire métropolitain et des mesures favorisant la réduction à la source. Voilà, ça complète. 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
2: OK, on va parler sport. On vous rappelle cette victoire de la victoire de Montréal hier 4-0 contre la Charge d'Ottawa. Donc une série 3-5 qu'on remporte en 4 matchs. On met la main sur une première coupe Walter. Marie-Philippe Poulin, 8 points en 9 matchs, a été choisie joueuse la plus utile des séries. Ce soir, ça commence pour le Canadien. Premier match de la finale de l'Est, c'est contre les Hurricanes de la Caroline. On joue en Caroline à 20h. Hier, les Golden Knights de Vegas ont gagné le premier match de la finale de l'Ouest, 4-2 contre l'Avalanche du Colorado. Côté météo, c'est beau aujourd'hui. C'est du soleil avec un maximum à 16. Ce soir, cette nuit, ciel dégagé, minimum plus 1 avec du gel par endroit. Et demain, vendredi, une autre belle journée. Soleil maximum à 20 actuellement sur le Grand Joliette. On a 5 degrés. On va saluer ce matin tout particulièrement les gens de Berthierville, les gens de Saint-Gabriel-de-Brandon et les gens de Chersey. Dans les prochaines minutes, pièce qui était numéro 1 sur Billboard à pareille date. On va voyager pas mal loin ce matin. Ça va en 1969 et un extrait un petit peu plus récent, qui va nous ramener au début des années 2000, en 2004. Mais d'abord, c'est Charlotte Cardin. Bon déjeuner!

21 mai, des pièces qui étaient numéro 1 sur Billboard à pareille date quelque part dans le temps. Et le premier extrait, je vous le disais, on s'en va loin. On s'en va en 1969. Première position sur le Billboard. C'était une formation qui s'appelle The Fifth Dimension. Et puis ce qu'on a fait, c'est qu'on a mixé en fait deux chansons tirées de la comédie musicale Air. Air, ça a été lancé en 1967. Donc deux ans plus tard, The Fifth Dimension qui arrive en disant on va mixer la première chanson du spectacle avec la dernière. Aquarius avec Let the Sunshine In. Et ça nous donne cette pièce qui était numéro 1 sur Billboard il y a 57 ans aujourd'hui.

est à l'époque du peace and love. L'herbe était bonne, semble-t-il. 6h38, on va poursuivre avec une pièce qui était numéro 1 sur Billboard en 2004. Donc ça, c'est 22 ans derrière quand même, avec Usher, un 21 mai au sommet en 2004. Yeah!

Vous avez dansé là-dessus? Ouais, ben c'est sûr, vous aviez 22 ans de moins. Ça dansait plus dans le temps. C'était en 2004. Yeah, avec Usher, 6 ans... Oui, 6 ans, presque 40. Voici Arpin Lépine avec Saint-Félix dans les 100 000 matins.

0: Je vous rappelle que c'est à 10h ce matin que seront mis en vente les billets pour le show des Smashing Pumpkins le 9 octobre prochain au Centre Bell. 10h, la vente est ouverte au public. Une tournée qui s'appelle The Rats in a Cage Tour. 9 octobre, du côté de Montréal.
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0: Ouais, c'est un gros week-end du côté de Montréal, le week-end de la Formule 1 avec un paquet de parties. On a une liste des parties à ne pas manquer dans le Journal de Montréal de ce matin. La liste des shows à voir aussi au parc Jean-Drapeau, ça c'est dans la presse. Donc, les endroits habituels hein, qui festoient lors du Grand Prix. L'Auberge Saint-Gabriel, notamment, avec 4 soirées festives, jeudi, vendredi, samedi, dimanche. Même chose pour les soirées au New City Gaz. C'est 4 soirées exceptionnelles, dit-on. On a un party samedi après-midi au Cat Cart. On a également le bal du Ritz-Carlton. La Race Week, ça c'est du côté de la voûte. Et si on regarde les shows au parc Jean-Drapeau, ce week-end, on a Simple Plan, Matt Lang, Bryan Adams est là également. Du gros monde, du la grosse star, disons, ouais, de gros noms. Qui s'arrête du côté de Montréal pour ce week-end exceptionnel. 6h55.
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0: Circulation. Ouais, ben on commence avec la 40, rejoindre Montréal. Pour ce qui est du pont Charles de Gaulle, c'est une congestion actuellement depuis... Avant-Brien, il y a du monde, ah oui. Depuis Avant-Brien, jusqu'une fois rendu au golf, Échangeur en joue, on est du côté de Saint-Jean-Baptiste. Il y a eu incident un petit peu après Marien, donc c'est une première congestion et ça recongestionne aussi à Roi-René. La rue Notre-Dame à Repentigny pour le pont Le Gardeur, c'est beaucoup plus facile. 640, ça va bien jusque dans la bretelle d'accès pour la 40. On a du monde, beaucoup du côté de Terrebonne. Venant, c'est Mascouche, en fait, venant de la plaine vers la 640. Ça commence un peu après la montée majeure, donc sur le boulevard Laurier. Et c'est solide jusqu'au chemin Comtois. Il y a beaucoup de monde aussi sur la 25. 25 vers Laval, c'est depuis un peu après la 640, jusqu'une fois rendu de l'autre côté du pont de l'Île-Saint-Jean. C'est particulièrement lourd. Jusqu'au chemin Gascon, là, entre la 640 et le chemin Gascon, il y a eu un incident un peu après le chemin Gascon. Le Grand Joliette, actuellement, ça va bien. Ouais, 158, ça va, 131, ça va. Je veux revenir à la 25 en direction sud, dans le coin de Saint-Esprit, un petit peu après Saint-Esprit, là. Quand la 158 devient la 25, là, il y a une petite congestion, il y a des travaux dans le coin également, là, notre bout de Saint-Roch, Saint-Roch-Ouest. Il est 6h57.
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3: Bon jeudi, ici Louis-Philippe Arnoirel. On commence au hockey puisque la victoire de Montréal a remporté la première Coupe Walter de son histoire. La formation montréalaise a blanchi la charge d'Ottawa 4-0 hier lors du quatrième match de la finale de la Ligue professionnelle de hockey féminin. Elle a ainsi remporté la série 3-1. Le trophée Ilona Klaas, récompensant la joueuse la plus utile des séries, a été remis à Marie-Philippe Poulin. La capitaine a amassé 8 points, dont 6 aides pendant les séries. Le premier ministre Mark Carney a qualifié d'odieux et d'inacceptable le traitement réservé par Israël aux personnes se trouvant à bord d'une flottille en route pour Gaza. Le chef libéral a fait ses commentaires sur les réseaux sociaux hier. Selon des militants, 12 Canadiens figuraient parmi les personnes interpellées lorsque la marine israélienne a intercepté 41 bateaux participant à la flottille Global Somod. La ministre des Affaires étrangères, Anita Anand, a demandé à des responsables de convoquer l'ambassadeur israélien Ido Moed au sujet des mauvais traitements infligés à des civils. Par ailleurs, le Parlement européen a officiellement accueilli le Canada au sein de l'accord de financement et d'acquisition de matériel de défense connu sous le nom de SAFE. Ce pacte d'une valeur équivalente à 240 milliards de dollars permet aux pays membres d'accéder à des prêts à faible taux d'intérêt pour l'acquisition de matériel militaire. Le Canada est le seul pays non européen à y adhérer. Il s'inscrit dans le cadre d'une initiative plus vaste appelée « Réarmer l'Europe » visant à réduire la dépendance militaire du continent vis-à-vis des États-Unis. Et pour terminer, à la demande d'un groupe de personnalités, le Parti québécois et le Parti libéral se sont engagés respectivement hier à tenir un grand sommet sur l'itinérance d'ici juin 2027. Dans une lettre ouverte publiée par Le Devoir, les signataires appellent à mettre le cap sur l'itinérance zéro. C'est ce qui complète vos actualités Arsenal Média. Passez une bonne journée sur nos ondes.
4: On parle de sport. On va revenir donc sur cette victoire de la victoire hier. Parce que c'est gros, c'est une première coupe Walter pour l'équipe. Marie-Philippe Poulin qui a récolté 8 points en 9 matchs. A été nommée, on vous le disait, joueuse la plus utile des séries. Faut dire que la gardienne de but également, Anne-Renée Desbiens, a été exceptionnelle. Elle a encore une fois hier terminé ça avec un jeu blanc, victoire de 4-0. Deux buts pour A.B. Roque. Et puis, maintenant, autour des garçons, d'imiter les filles de la victoire et puis d'aller nous chercher une coupe. On est à mi-chemin et on amorce le troisième tour des séries ce soir contre les Hurricanes de la Caroline. On joue en Caroline, c'est à 20h ce soir. Hier, la finale de l'Ouest a commencé. Et puis, Carter Hart ouais, a repoussé 36 tirs. Ça a permis aux Golden Knights de Vegas de l'emporter 4-2 contre l'Avalanche du Colorado. Subissait une première défaite à domicile, une deuxième défaite seulement depuis le début des séries. Mais ils sont battables. Et puis, les Golden Knights l'ont prouvé hier, donc prennent les devants. 1-0. Puis il y a du hockey également au championnat du monde de hockey. Le Canada qui affronte la Slovénie. C'est toujours dans le tour préliminaire. C'est à 10h20 ce matin. Côté météo maintenant, d'abord pour la journée d'aujourd'hui. Ben, c'est beau, c'est magnifique, c'est du soleil. Pas chaud cependant, 16 degrés comme maximum attendu. Ce soir, cette nuit, ciel dégagé, minimum plus 1 avec du gel par endroit. Demain, pas mal comme aujourd'hui, un petit peu plus chaud. Du soleil, maximum à 20. Et puis, actuellement, sur le Grand Joliette, ouais, je vous le disais, c'est pas chaud. On a à peine 5 degrés.
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Et tranquillement, on passe au travers de la semaine. On est rendu à jeudi, petite semaine de 4 jours. Le week-end arrive vite. Bah, on vient de gagner 1 degré. On est rendu à 6. Tranquillement, ça va se réchauffer. Et puis, on se dirige, je vous le disais, vers un maximum de 16 degrés attendus aujourd'hui. Mais on fait quand même le saut ce matin. Si on compare avec hier matin, on avait 20 degrés à la même heure. Et ce matin, 5, 6 degrés. Ouais, différence. On va parler dans la prochaine heure avec Alexandre Vanet du Réseau. Il sera avec nous autour de 7h30. Johan Duroy sera là également pour la recette de... sa recette hebdomadaire, c'est autour de 7h50. On a le meilleur de la musique, évidemment, de Cranberries pour partir l'heure de 7h avec Dreams. Et puis, il y a David Jalbert qui s'en vient avec une toute nouvelle version de sa pièce en hommage aux Canadiens, cette pièce de ralliement, la Coupe Stanley 2026. On vous la tourne depuis le premier jour des séries. À date, ça va assez bien. Et puis, version renouvelée pour la 3e ronde, on vous la fait entendre dans les prochaines minutes. Bon début de journée!

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1: Oui, dans la presse, d'abord ce matin, on nous parle des célébrations à Montréal après les victoires du Canadien ou encore lors de célébrations sportives. Il y a un enfant de 4 ans qui a été blessé au cours des derniers jours en raison de l'utilisation de produits pyrotechniques. Ça s'est passé après un match de soccer le 16 mai dernier dans le quartier Saint-Michel, coin de Jean Talon et de la 6e avenue. Le jeune a subi des blessures aux jambes. Des feux d'artifice ont aussi provoqué un début d'incendie dans un secteur résidentiel, toujours à Montréal, au coin de la 18e avenue et de la rue Everett. On en voit régulièrement des feux d'artifice autour du Centre Bell après les victoires du Canadien. Vous l'avez peut-être vu sur les médias sociaux. C'est beau, c'est spectaculaire, sauf que ça peut être dangereux. Et c'est pas légal. Hein? Par contre, tu peux en acheter. Pas légal, mais tu peux en acheter au dépanneur, à l'épicerie. Ça reste interdit lors de rassemblements. Il y a des amendes qui peuvent aller jusqu'à 5 000 $. Guy Lapointe, du service incendie de Montréal, dit « Ça peut réellement partir dans toutes les directions. On veut tous célébrer, c'est normal, mais il dit « Il faut le faire de façon sécuritaire. » Donc, il y aura une surveillance accrue lors des prochaines heures, prochains jours. Il y a beaucoup d'événements sportifs ces temps-ci à Montréal. Le Canadien, la F1, la Coupe du monde de soccer qui s'en vient également. Beaucoup de policiers à pied, à vélo. On va intervenir dès qu'une pièce pyrotechnique sera observée, manipulée ou utilisée. Il pourrait y avoir saisie de matériel, remise de constat d'infraction et, si la situation le justifie, des arrestations. Il y en avait hier des rassemblements, des visionnements pour des parties de visionnement pour le dernier match de la victoire parce que il y aura pas besoin d'un cinquième match. On a gagné le quatrième match du côté d'Ottawa. Ça aurait été plaisant de gagner évidemment à domicile à Laval samedi. Mais on l'a gagné sur la route, pour les bien contents. C'est un premier championnat pour les hockeyeuses de Montréal. La victoire qu'il a emportée hier, 4-0. Et une belle photo de Marie-Philippe Poulin en une du Journal de Montréal avec la coupe au bout de ses bras. Et dans le Devoir de ce matin, on nous en parle également de cette victoire, de la victoire. Et on nous parle aussi de Gilbert Ozon qui ne fera pas appel, qui va payer 930 000 $ aux demanderesses. On nous rappelle qu'au terme de son procès civil, il a été reconnu responsable d'avoir agressé sexuellement 8 femmes. Vous avez les détails dans Le Devoir de ce matin, 7h15 minutes.

Belle soirée hier du côté du magnifique bistrot sportif du côté de la Valtrie. Salutations à tous les gens rencontrés. C'était le tournoi de bowling du RGAL, tournoi annuel. 13 allées remplies du fun. On a bien mangé. Quelques abats, quelques réserves, quelques dallos aussi. Mais au final, une très, très belle soirée avec beaucoup, beaucoup, beaucoup de plaisir. Bravo d'ailleurs aux deux organisatrices de cette belle soirée, Sarah et Héloïse. Vraiment une réussite, encore une fois, sur toute la ligne. Voici d'ailleurs Patrice Michaud avec Héloïse dans les 100 000 matins. Bon début de journée tout le monde.

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4: Ben, c'est difficile ce matin, pas mal partout. Je vous dirais la 40, d'abord rejoindre Montréal. Pour ce qui est du pont Charles de Gaulle, là, c'est une congestion depuis Brien. Et puis c'est solide comme ça, juste qu'une fois rendu au golf à Montréal. La rue Notre-Dame à Repentigny pour le pont Le Gardange est beaucoup plus recommandable. Une fois rendu à Montréal, le retour sur la 40 pour ce qui est du pont de l'échangeur Anjou, un ralentissement qui commence à Marien, une congestion un peu avant Roi-René. 25 Sud pour Laval, c'est solide aussi depuis la montée Masson jusqu'au pont de l'île Saint-Jean. 640 vers la 40, un petit ralentissement au croisement de la 25. Sinon, une petite congestion dans la bretelle d'accès. Ça, c'est pour la 40. Ça, c'est en direction est. Direction ouest, ça congestionne aussi un petit peu près le chemin Gascon. Sur le chemin Gascon, à Mascouche, venant de la plaine vers la 640, vous êtes nombreux encore ce matin. Même une fois la 640 dépassée, une fois rendue à Terrebonne, là, entre la 640 et la 25, il y a du monde également. 25 sud, je vous le disais, ouais, c'est solide, 25. On fait 158 à la hauteur de Saint-Esprit, là, dans les deux directions, à l'approche de la 125, ça congestionne un tout petit peu. Et puis une toute petite congestion aussi, toute petite, sur la 131 en direction sud, à l'approche du rang Sainte-Rose.
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4: Ouais, les informations avec Jessica Potsou et on va commencer ce matin. On vous en parlait aussi à la revue de presse avec cette décision de Gilbert.

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1: Chez nous, le gouvernement fédéral annonce des investissements de plus de 2 millions de dollars pour venir en aide à des PME lanaudoises. Ce soutien financier est accordé à 5 entreprises touchées par les droits de douane sur l'aluminium. Il a pour but de leur permettre de rester concurrentielles malgré les conditions incertaines du marché. Bonne nouvelle, la campagne du biscuit sourire a permis d'amasser plus de 123 000 $ au profit de la Société de l'autisme de Lanaudière. Cette somme a été récoltée dans 19 restaurants Tim Hortons de la région. De plus, une quarantaine de bénévoles ont mis la main à la pâte en décorant, emballant et livrant des milliers de biscuits sourire. En terminant, la MRC Limoulin critique la gestion des matières dangereuses dans la région métropolitaine et réclame une gouvernance plus équitable et mieux structurée. Dans un mémoire déposé avec d'autres MRC de la Couronne-Nord, l'organisation dénonce notamment les impacts environnementaux et sociaux concentrés sur certains territoires. La MRC réclame, entre autres, un meilleur encadrement de l'élimination des matières dangereuses, la création d'un observatoire métropolitain et des mesures favorisant à la réduction à la source. Voilà, ça complète. 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
2: OK, on va parler sport un peu. Vous rappelez d'abord que ça commence ce soir pour le Canadien. Premier match de la finale de l'Est, c'est contre les Hurricanes de la Caroline. On joue en Caroline. On est les négligés dans cette série. Mais ça se joue sur la glace, vous le savez. D'ailleurs, on en a eu une preuve hier. Les Golden Knights de Vegas, qui sont aussi négligés encore plus que le Canadien contre l'Avalanche, ben ils ont gagné le premier match de cette finale de l'Ouest, une victoire de 4-2, 36 arrêts pour le gardien Carter Hart. Les filles de la victoire ont gagné hier et sont championnes. On met la main sur la coupe, la toute première coupe de leur histoire. Premier championnat, on est bien fiers d'elles. Elles remportent la victoire en 4 matchs dans cette série finale. Série 3 de 5, donc un seul revers. On a gagné de façon convaincante, je vous le disais, 4-0. Jeu blanc pour Anne-Renée Desbiens. Vous dire qu'il y avait du baseball hier et les Blue Jays ont gagné 2-1 contre les Yankees de New York. Une série de 4 matchs. On avait perdu les 2 premiers matchs, donc on gagne celui-là. Donc on peut encore égaler la série avec une victoire lors du dernier match ce soir à New York. Et au championnat mondial de hockey junior, le Canada affronte la Slovénie en ronde préliminaire. C'est ce matin à compter de 10h20. On va saluer ce matin tout particulièrement les gens qui nous écoutent du côté de Sainte-Élisabeth, de Saint-Ligory et puis de Saint-Zénon. Tiens, passé une très, très belle journée aujourd'hui. Il va faire beau. C'est du soleil pour aujourd'hui et pour demain, je vous le disais. En fait, je vais vous le donner avec les chiffres exacts. Soleil pour aujourd'hui, soleil pour demain, 16 comme maximum aujourd'hui, 20 pour demain. Ce soir, cette nuit, ciel dégagé, minimum plus 1 avec du gel par endroit. Ça, c'est... ouais, les nuits sont froides, là. On a actuellement 6 degrés sur le Grand Joliette. Dans les prochaines minutes, on parle avec les gens du réseau. On va recevoir Alexandre Vanet et Linda Allard. Elle est coordonnatrice. C'est donc dans les prochaines. Mais d'abord, la musique de Smash Mouth. Voici All Star dans les 100 000 matins.

0: La pièce s'appelle Bedroom Posters.
1: C'est le moment de la chronique du réseau. 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
0: Oui, la chronique du réseau avec Alexandre Vanet et Linda Allard. Bon matin à vous deux.
2: Bon matin, Sylvain.
0: Comment allez-vous?
2: Très bien.
0: On va parler vraiment en détail du réseau, ce que c'est, l'historique, puis tout ça, avec Linda qui est au réseau depuis quelques années quand même.
3: J'approche mon 42e année sur 45 ans, fait que c'est pas si mal.
0: De service, donc. Oui. La période de probation est terminée. D'après moi, vous avez votre permanence.
3: Ben, je pense
0: vous faites
3: que
0: l'affaire.
3: Oui. Ben, j'espère, en tout cas.
0: Donc, c'est quoi l'origine du réseau?
3: Ben, le réseau est né en 1982 d'un groupe de personnes dépendantes qui étaient, à ce moment-là, on appelait ça un stage de désintoxication ou de réadaptation à l'hôpital. Et cette gang-là disait, ouais, mais quand on va sortir à l'externe, là, j'aurai plus autant de réseau, j'aurai plus autant de monde autour de moi. Ici, je me lève la nuit, puis il y a toujours quelqu'un pour m'écouter, il y a toujours quelqu'un qui est là pour entendre comment je file, qu'est-ce qui se passe. Mm-hmm. Et cette petite gang-là, il était 8-10 à peu près, et il collait moins, je vais le dire ainsi, aux fraternités. Il aimait moins aller dans les AA ou les NA, ou bon, NA dans ces années-là existait plus ou moins, en tout cas pas tant à Joliette, mais et il voulait avoir quelque chose de différent. Donc, c'est comme ça qu'un travailleur social, un psychologue et une infirmière du département ont commencé à aider cette petite gang-là pour dire, est-ce que vous voulez vraiment faire quelque chose? Et c'est à partir de là qu'est né le réseau.
0: D'où le nom, le réseau.
3: Exactement.
0: Aussi.
3: Ben, okay. Tu sais, un réseau d'activités, un réseau d'entraide, un réseau de support ensemble. C'était vraiment ça l'objectif du départ. Et ce l'est toujours.
0: NA, c'est pour
3: Narcotique Anonyme.
0: OK, ouais. Parfait. Ça a évolué, évidemment, avec les années, là.
3: Ah, bien oui. Tu vois, 1984, arrive de plus en plus de jeunes en stage de désintoxication et de réadaptation.
0: Ce qui n'est pas nécessairement une bonne nouvelle.
3: Quand on parle de jeunes dans ce cas-ci, on parle quand même de 18-19 ans. Ouais, là, c'est vraiment des jeunes adultes. Mais ces jeunes-là se sont mis à nommer aussi. Ben, si j'avais eu de la prévention dans mon école, est-ce que j'aurais consommé? Oui, probablement. Est-ce que j'aurais consommé différemment? Oui, aussi. Parce que finalement, avec de la prévention, où on sensibilise les jeunes, on leur donne la bonne information, on les amène à regarder des alternatives à la consommation, ben ces jeunes-là auraient probablement consommé d'une façon différente.
0: Parce que c'est pas nécessairement tolérance zéro, on le répète souvent, là. C'est de si vous consommez alcool, c'est de le faire de façon
3: responsable,
0: je pense que c'est le bon terme, effectivement.
3: Ouais.
0: OK. Même chose pour la consommation de drogue. Aujourd'hui, c'est légal. On en vend, on peut en acheter.
3: Exact.
0: Mais il faut le faire de façon responsable.
3: Exactement.
0: Si jamais
3: Exactement.
0: Tenté. OK, parfait. Quand on regarde le chemin parcouru, vos réalisations, puis tout ça, qu'est-ce qui vous rend fier?
3: Ben, je dirais déjà 45 ans.
0: Ouais.
3: C'est déjà l'ensemble de l'œuvre, j'ai envie de dire, est vraiment très intéressant, très. Tu sais, un organisme communautaire qui passe au travers les hauts et les bas de ce que c'est qu'un organisme communautaire.
0: Parce que c'est jamais facile d'aller chercher de l'argent pour pouvoir aider. On
3: c'est
0: sait,
3: jamais
0: c'est
3: facile.
0: Réalité.
3: Et je dirais qu'on a passé proche à quelques occasions de mettre la clé dans la porte, là. Donc, quand on se dit que ça fait 45 ans et qu'on a encore des nouveaux projets, parce que le volet entreprise est quand même un nouveau volet, ben, on se dit, je pense qu'on a réussi à passer au travers l'ensemble de nos difficultés et surtout faire de plus en plus de belles réalisations. Je pense que c'est sûr qu'on est en complémentarité aussi.
0: Oui.
3: Ça, c'est très aidant pour nous. Tu sais, on est en complémentarité avec les fraternités, justement, en complémentarité avec les centres de traitement, en complémentarité avec tout ce qui existe au niveau de la dépendance, finalement.
0: C'est du gagnant-gagnant, parce que, oui, ils vous aident, mais vous les aidez aussi.
3: Absolument.
0: Ouais, ouais, ouais.
3: Puis, tu sais, comme nous, on travaille en prévention de la rechute, en réinsertion sociale aussi, ben le centre de réadaptation en dépendance, les centres de traitement, quand les gens sortent, ben on a gardé le même objectif que le début. C'est-à-dire que quand les gens ils sortent de ces milieux-là, mm-hmm. ils ont besoin d'avoir un réseau. Ils ont besoin de se retrouver entre eux, sans jugement, mm-hmm. avec des gens qui vivent des choses semblables.
0: Ouais, il y a un volet important, ça a toujours été, et ça va le demeurer, je pense toujours, l'approche humaine au réseau. Hein.
3: C'est l'approche la plus importante. On dit toujours qu'on a une approche biopsychosociale, une approche de réduction des méfaits. Mais en dessous de ça, c'est la personne d'abord, la personne avec son histoire, ce qu'elle est, ce qu'elle vit, sans jugement. Il faut l'accueillir comme elle est. Parce que si elle sent ce jugement-là, ben évidemment, souvent, les gens, oh, ils viennent une fois, puis ils reviennent pas. Mais on a des gens que ça fait 10 ans, 15 ans qui sont avec nous, à raison de, aux 3 semaines, quand il arrive quelque chose. Dans le fond, le côté humain, c'est ce qui est le plus important au réseau. C'est de valoriser ce côté-là et de dire que chaque personne est unique, que chaque personne mérite d'être bien dans sa peau et aussi d'être en relation avec d'autres personnes qui sont aussi bien dans leur peau.
0: Et Alexandre, on le disait tantôt, il y a du nouveau depuis quelques temps maintenant. Le volet entreprise avec le PAN puis tout ça, ça c'est important d'ajouter ce volet.
2: Oui, clairement, parce qu'en fait, c'est de réussir à prendre l'ensemble des services que l'on offre et de les apporter directement à la clientèle des travailleurs. On est beaucoup dans une approche dans les dernières années de proximité. C'est ce que les services tentent de faire, de ramener les services auprès de la population. Ce qu'on sait, c'est qu'un des gros enjeux, c'est qu'à chaque fois qu'un individu croise un obstacle sur sa route pour faire une demande d'aide, en fait, c'est un risque potentiel d'abandon. À ce moment-là, l'idée, c'est de réduire ces obstacles-là, donc d'aller directement où ils sont, dans les milieux de travail directement, et offrir que ce soit de la prévention, de la sensibilisation, de la formation pour les gestionnaires RH, parce qu'on le sait que pour un gestionnaire, une RH, c'est pas toujours évident de dealer avec ces dossiers-là. On fait de l'accompagnement, on fait de l'intervention individuelle, on va faire de la référence, d'évaluation, évidemment, puis on est là pour aider le plus de gens possible, bien évidemment.
0: Qu'on soit dépendant ou encore patron d'une entreprise, on peut vous joindre facilement?
2: Absolument. 450-759-4545. Sinon, le réseau dépendance.com. À n'importe quel moment, il y a quelqu'un qui va être là pour répondre à l'appel.
0: Alexandre Vanel, Linda, alors merci beaucoup. Bravo pour votre bon travail.
3: Merci à toi,
0: beaucoup.
3: Bonne journée.
0: Bonne journée.
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8: Tous derrière le CH.
9: Oh. Ce sera la victoire des Canadiens. Année pour les Canadiens. Le 23e de l'histoire. Et ils battent un record du sport professionnel. Ils battent le record des Yankees de New York. Go, go.
10: C'est chose certaine. Le Canadien qui remporte sa 24e course. Année de son histoire.

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1: Certainement, Johan Duroy en studio. Salut, chef!
2: Bon matin, Sylvain, ça va bien?
3: Très bien,
2: Et moi aussi,
3: bien.
2: Je veux mon hymne culinaire.
3: Ça serait le fun!
2: Ouais, OK. Avis à nos artistes, okay. Faites-moi un hymne culinaire.
1: Une ratatouille en terrine ce matin.
2: Exactement. Donc, on va aller dans le classique de la cuisine provençale, donc la ratatouille. Mais je te la propose ce matin en terrine. On va rester quand même au fidèle à la tradition d'Escoffier dans la cuisson de chacun des légumes. Mais on va faire, si tu veux, avec la ratatouille, un étagé, un pressé que tu vas pouvoir découper puis servir dans ton assiette. Les ingrédients, c'est les ingrédients de la ratatouille. Hein. Donc, tu as besoin de deux gros poivrons rouges, un poivron jaune, une grosse aubergine taillée en lamelles d'à peu près 1 cm dans la longueur, 2 courgettes moyennes qu'on va couper en rondelles, 2 oignons rouges émincés qu'on va prendre en pétales, en faire des pétales d'oignons rouges, 3 gousses d'ail dégermées, à peu près 6 cuillères à soupe d'huile d'olive extra vierge, 1 cuillère à thé de sel fin. Tu vas en avoir aussi besoin pour dégorger ton aubergine, un peu de poivre du moulin, 1 cuillère à thé de thym frais et feuillé, ou sinon tu peux y aller avec un peu de thym séché, du romarin aussi, une demi-cuillère à thé de romarin, une bonne pincée de piment d'Espelette, mais tu peux aller avec du paprika fumé doux, 6 feuilles de basilic pour le montage, et puis pour ton jus de poivron confit, en fait, ce qui va être le liant de ta terrine, tu vas avoir besoin du jus de cuisson des poivrons récupérés sur plaque, complété avec un peu de bouillon de légumes ou un peu d'eau, et puis de l'agar-agar qui va être le gélifiant qui va permettre de tenir tout ça, donc 2 grammes d'agar-agar en poudre. Faut pas dépasser 3 en mètre, sinon ça va devenir une texture un peu élastique que l'on veut pas. On veut juste que ça maintienne tout, mais que ça se passe bien.
1: Donc les ingrédients pour la ratatouille sont les mêmes, mais le résultat sera différent.
2: Exactement. Donc la première étape, ça va être dégorger tes aubergines à peu près 30 minutes à l'avance. Tu vas couper tes aubergines en lamelles dans le sens de la grosseur. Tu vas les mettre sur une passoire, tu vas les saupoudrer généreusement de sel fin sur les deux faces. Tu vas les laisser dégorger 30 minutes à température ambiante pour que l'humidité amère s'évacue. Tu vas enlever toute l'amertume de l'aubergine et puis ça va absorber beaucoup moins d'huile. Une fois que ça t'as bien dégorgé, tu vas les rincer à l'eau froide et tu vas les éponger sur le papier absorbant pour enlever toute l'humidité. Tu vas après aussi rôtir tes poivrons au four. Donc tu peux élever à 392-395 Fahrenheit ton four. Tu vas couper tes poivrons en deux, les épépiner, disposer côté peau vers le haut sur une plaque, un peu d'huile d'olive dessus. Comme je te dis, tu mets sur une plaque qui va pouvoir récupérer le jus de cuisson des poivrons. Et tu vas les enfourner 30 à 35 minutes jusqu'à ce que la peau soit cloquée légèrement noircie. Donc tu vas récupérer bien sûr ton jus sur plaque. Et tu vas transférer tes poivrons dans un cul-de-poule ou dans un sac Ziploc avec pour que l'humidité se fasse et puis qu'on puisse enlever la peau facilement.
3: Okay.
2: Donc ça c'est le classique. Tu vas bien récupérer le jus comme je disais. Tu vas confire tes oignons 25 minutes à peu près dans une poêle à fond épais. Tu vas justement avec un peu d'huile d'olive mettre tes pétales d'oignons avec une pincée de sel, et puis tu vas les cuire à feu doux 20 minutes jusqu'à une belle caramélisation. Puis tu pourrais déglacer avec un peu de vinaigre à la fin sans problème. Les courgettes et les aubergines, on va les cuire donc dans une poêle à feu vif. Tu vas mettre un peu d'huile d'olive, bien sûr. Tu vas dorer tes lamelles d'aubergine que tu as laissé dégorger puis sur un papier absorbant. 3-4 minutes de chaque côté. Tu veux une belle coloration, mais tu veux que ça soit fondant au cœur. Et puis tu vas les égoutter sur un papier absorbant. Tu remets un peu d'huile. Tu vas cuire tes rondelles de courgettes. Donc les faire sauter dans 2-3 minutes de chaque côté à feu vif avec une légère coloration. Et puis tu veux qu'elle garde quand même un petit peu de fermeté. Tu vas saler, poivrer, un peu de romarin, un peu de piment d'Espelette. Tu vas réserver.
1: Donc c'est la cuisson, c'est important parce que pas que ce soit trop cuit.
2: Exactement.
1: Pas assez cuit. Donc
2: tu veux pas
1: parce
2: de la purée.
1: Que l'intérieur.
2: Tu veux que ça soit fondant.
1: C'est ça. Mais l'extérieur, un petit.
2: Tu veux que ça se tienne.
1: Ouais.
2: Et puis ça va te permettre aussi d'avoir une belle tenue aussi de ton étagé. Donc une fois, tu vas laisser tous tes légumes bien refroidir. Tu vas préparer ta gelée de jus de poivron. Donc tu vas verser ton jus de poivron dans une casserole. Et puis tu vas à peu près 200 ml, 3/4 de tasse de jus. Si t'en as pas assez, rajoute un peu de bouillon de légumes ou un peu d'eau froide pour atteindre 200 ml. Tu vas saupoudrer l'agar-agar en pluie dans le liquide froid, puis bien mélanger au fouet, et puis tu vas porter à ébullition. en remuant constamment, et tu vas maintenir l'ébullition une minute complète. C'est quand l'agar-agar il va être actif quand il y a ébullition.
4: Okay.
2: Donc c'est important de bien travailler la gélification. Et puis après, bah, tu vas chemiser ton moule à terrine ou moule à cake avec un film alimentaire. Et puis tu vas verser un peu de gelée sur le fond. Et puis là, tu vas faire ton étagé couche par couche. Première couche, lanière de poivron rouge. Tu vas napper un peu de gelée dessus. Tu vas presser à chaque étape. Tu presses avec le dos de la cuillère pour enlever tout l'air, pour qu'il y ait bien une cohésion qui se fasse sur chaque étagé. Tu vas faire ton étagé couche 2, rondelles de courgettes, napper, presser. Couche 3, oignons confits, un peu de feuilles de basilic déchirées, napper, presser. Lamelles d'aubergine nappées pressées, lanières de poivron jaune, tu vas verser le reste de la gelée, couvrir et sceller. Donc tu vas avec ton fil alimentaire le bien le fermer, tu vas mettre un poids dessus, tu vas mettre ça au réfrigérateur une douzaine d'heures, idéalement 24 heures, tu veux vraiment que ça fige. Et puis tu vas pouvoir le lendemain démouler, puis couper avec un couteau que tu vas réchauffer, puis faire des belles tranches que tu vas faire servir sur une assiette.
1: Un couteau chaud, on dit la même technique que pour le pâtissier.
2: Exactement,
1: c'est ça?
2: Comme pour quand vous coupez vos gâteaux, juste réchauffer votre couteau, une belle lame bien affûtée, couper, puis on va faire des belles tranches parce que ce qu'on veut quand on a un bel étagé comme ça, un beau présé, c'est la présentation c'est qu'on voit bien toutes les découches puis que ça soit une coupe nette. Mmh. Donc c'est important de faire les choses de la bonne façon pour que ça soit agréable aux revues.
1: Puis tu sers ça avec, tu me disais peut-être du poisson.
2: Oui, ben ça va très bien avec. Avec le poisson, c'est un bon accompagnement. Tu pourrais même servir juste ça dans une assiette avec une petite vinaigrette légèrement herbacée, tout simplement un peu de, ça pourrait être parfait aussi comme petit plat. Tu pourrais même faire des petits amuse-gueules en découpant des petits cubes avec un petit pic à brochette, puis en regardant une game de hockey, ça peut être sympa parce que c'est frais.
1: Ben oui. C'est ça. Effectivement, tu sors ça entre la première et la deuxième. Puis...
2: Après, des Honor Ring. Puis, hein.
1: Ouais. Merci, mon cher.
2: On se retrouve la semaine prochaine.
1: On la retrouve sur Goûter le Québec.
2: Oui, goûterlequébec.com. Vous avez toute la recette avec chacune des étapes. Donc, c'est vraiment le principe le classique, mais un petit peu réinventé, donc de la ratatouille. Donc, on y va vraiment avec les fondamentaux pour la cuisson. Mm-hmm. C'est essentiel aussi.
1: Bonne journée, bon match, mon cher.
2: Bon match, à la semaine prochaine. Salut, bye bye, au revoir.
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1: Ouais, la circulation commence avec la 40. D'abord, rejoindre Montréal. Pour ce qui est du pont Charles de Gaulle, actuellement, c'est une congestion, je vous dirais, depuis un petit peu après Brien, jusqu'une fois rendu au golf. Échangeur en joue, on est à Roi-René. Rue Notre-Dame à Repentigny pour le pont Le Gardeur, ça va bien. 6:40 vers la 40, ça congestionne depuis un petit peu après la 25. Il y a du monde, ouais, jusqu'à la montée des Pionniers. 25 Sud pour Laval, c'est depuis la montée Masson jusqu'au pont de l'île Saint-Jean. Il nous reste une petite congestion à Mascouche venant de la Plaine vers la 6:40. Sinon, la 3:43, la voie de contournement ce matin, il y a beaucoup de monde vraiment vers Joliette. Ça commence avant le rang double et puis c'est solide jusqu'au rang de la petite Noret. Beaucoup de monde aussi sur la 131 Sud. On est particulièrement là, avant le rang de la première chaloupe où il y a du monde pas mal ce matin. Il est 8:01. On est en retard!
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2: Bon jeudi, ici Louis-Philippe Arnoirel. On commence au hockey puisque la victoire de Montréal a remporté la première Coupe Walter de son histoire. La formation montréalaise a blanchi la charge d'Ottawa 4-0 hier lors du quatrième match de la finale de la Ligue professionnelle de hockey féminin. Elle a ainsi remporté la série 3-1. Le trophée Ilona Klass, récompensant la joueuse la plus utile des séries, a été remis à Marie-Philippe Poulin. La capitaine a amassé 8 points, dont 6 aides pendant les séries. Le premier ministre Mark Carney a qualifié d'odieux et d'inacceptable le traitement réservé par Israël aux personnes se trouvant à bord d'une flottille en route pour Gaza. Le chef libéral a fait ses commentaires sur les réseaux sociaux hier. Selon des militants, 12 Canadiens figuraient parmi les personnes interpellées lorsque la marine israélienne a intercepté 41 bateaux participant à la flottille Global Somod. La ministre des Affaires étrangères, Anita Anand, a demandé à des responsables de convoquer l'ambassadeur israélien Ido Moed au sujet des mauvais traitements infligés à des civils. Par ailleurs, le Parlement européen a officiellement accueilli le Canada au sein de l'accord de financement et d'acquisition de matériel de défense connu sous le nom de SAFE. Ce pacte d'une valeur équivalente à 240 milliards de dollars permet aux pays membres d'accéder à des prêts à faible taux d'intérêt pour l'acquisition de matériel militaire. Le Canada est le seul pays non européen à y adhérer. Il s'inscrit dans le cadre d'une initiative plus vaste appelée « Réarmer l'Europe » visant à réduire la dépendance militaire du continent vis-à-vis des États-Unis. Et pour terminer, à la demande d'un groupe de personnalités, le Parti québécois et le Parti libéral se sont engagés respectivement hier à tenir un grand sommet sur l'itinérance d'ici juin 2027. Dans une lettre ouverte publiée par Le Devoir, les signataires appellent à mettre le cap sur l'itinérance zéro. C'est ce qui complète vos actualités Arsenal Média. Passez une bonne journée sur nos ondes.
3: Oui, et on va parler de sport, parce que ce soir, il y a un gros match. Ça commence Canadiens Hurricanes, premier match de la finale de l'Association Est. On joue en Caroline, c'est à 20h. Hier, on avait le premier match dans l'Association Ouest, la finale, une victoire des Golden Knights de Vegas. Oui, contre l'Avalanche du Colorado. C'était pas évident. C'est une grosse commande pour Vegas, mais on a gagné ce premier match 4-2 au Colorado à part ça. Et le gros match hier, il était du côté d'Ottawa. La victoire contre la charge en finale, on le sait, c'est le match numéro 4 et la victoire l'a emporté 4-0. Donc, on met la main sur la Coupe Walter, on vous le disait aux informations. Une première pour la formation montréalaise. Et puis, la gardienne de but, Anne-Renée Desbiens, a terminé ça de belle façon avec un jeu blanc. Elle a été exceptionnelle tout au long de la série. Marie-Philippe Poulin également. Abby Rowe qui a marqué 2 buts aussi hier. On a du hockey aussi aujourd'hui. Ce matin à 10h au Championnat du monde, c'est le match Canada-Slovénie. On est toujours en ronde préliminaire. Canada est toujours invaincu également. Après 3 matchs, 3 victoires. Et puis, il y avait du baseball. Hier, les Blue Jays ont gagné 2-1 contre les Yankees. 4e match de cette série. Ce soir, 19h à New York, les Yankees avaient gagné les 2 premiers matchs. Côté météo, c'est beau. C'est du soleil aujourd'hui, maximum 16. Ce soir, cette nuit, ciel dégagé. Minimum plus 1 avec du gel par endroit. Demain, vendredi, du soleil maximum à 20. Actuellement, sur le Grand Joliette, on a 6 degrés. Le soleil s'est levé à 5h15 ce matin, se couche ce soir à 20h26.
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avant le match, peut-être. Parce qu'on ne sait pas, hein. Il pourrait avoir une prolongation encore. On va se coucher tard. On a une rencontre politique ce midi, un dîner avec... c'est organisé par la Chambre de commerce du Grand Joliette. J'aurai le plaisir d'animer l'événement. Et puis, on va recevoir le ministre de la Justice, Simon Jolin Barrette, pour parler économie. C'est à 11h30 ce matin à la Distinction. On vous attend. En fait, ça commence à midi, mais on ouvre les portes à 11h30. Et autour de 13h30, ce sera terminé. Bon rendez-vous, vraiment, à l'approche des prochaines élections. On va, dans la prochaine heure, parler avec Julie Ayelum, la chronique bien-être. Pourquoi les meilleurs ont besoin d'un coach? Mais on va le savoir avec Julie dans quelques minutes. On va aussi recevoir des gens du Musée d'art de Joliette. Il se passe un paquet de choses au musée. C'est Annie Gauthier, la directrice générale, qui sera avec nous. Il y a la grande nuit du musée qui s'en vient. Il y a l'encan de la grande nuit également, ne pas manquer. 50e anniversaire du musée. Une journée d'études également à venir le 23 mai prochain. Bref, on lui parle autour de 8h35. On joue au jeu d'eau dans les prochaines minutes. Et pour partir l'heure de 8h en musique, c'est Matt Maison.

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1: Downstairs, à 8h13, on vous donne l'indice, en fait, la question du jour aujourd'hui au jeu d'eau. On a des énigmes toute la semaine. On joue avec des films oscarisés hier, Forrest Gump. Vous avez été nombreux hier à l'avoir. Ce matin, quelques indices, un autre film oscarisé, ça me prend le titre du film. Il nous montre l'acharnement et l'espoir d'une communauté. Dans la vie, certains objets sont précieux, peut-être trop même. On y voit la grande sagesse du gris. OK? Vous avez les trois indices, ça prend le titre du film, film oscarisé. Il nous montre l'acharnement et l'espoir d'une communauté. Dans la vie, certains objets sont précieux, peut-être trop même. On y voit la grande sagesse du gris. Vous avez la réponse 450-753-1035 ou un petit texto avec votre prénom. Bonne chance, vous pourriez gagner demain matin une carte cadeau du Bâton Rouge à Joliette. Celle-là, je l'aime bien. C'est une pièce de Joe Ilesi qui s'appelle « Champion du monde » et fait penser aux Canadiens un petit peu parce qu'on dit à un certain moment durant la pièce « On vient gagner dans ta bâtisse ». C'est ça le Canadien cette année. Des Road Warriors, ça nous fait pas peur de gagner à l'extérieur. Voici Joe Ilesi, champion du monde.
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1: Oh. Ouais, on vient gagner dans ta bâtisse. Et ça commence ce soir. On affronte les Hurricanes. Chez eux, en Caroline.

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1: Certainement, Julie Ayelam en studio. Bon matin, Julie.
2: Bon matin, Sylvain.
1: Comment vas-tu?
2: Ben, ça va bien, c'est donc bien festif ce matin.
1: Ah, c'est festif. Les 100 000 matins, c'est festif. Le Québec est festif de ce temps-ci aussi, avec ce qui se passe avec le Canadien, des répercussions. Et on on n'est pas trop loin du hockey dans la chronique ce matin.
2: Exactement. D'ailleurs, je dédie cette chronique à mon amoureux qui est un fan incontesté des Canadiens, comme toi, je crois aussi, d'ailleurs.
1: Ouais, pas mal. Pas mal. Écoute-moi, j'ai une brique à mon nom au Centre Bell. C'est marqué.
2: Quand même.
1: Fan à vie.
2: D'ailleurs, aujourd'hui, mon sujet, c'est pourquoi même les meilleurs ont besoin d'un coach.
1: Oui.
2: Quel est le point en commun entre toutes les équipes de la Ligue nationale de hockey?
1: Ben, elles ont toutes un coach.
2: Exactement. Et qui on met dehors en premier quand l'équipe ne performe pas?
1: Le coach.
2: Aha! C'est donc dire qu'il doit faire la différence,
1: c'est
2: j'imagine.
1: Ben
2: donc,
1: oui.
2: On pourrait même pas s'imaginer une équipe de hockey pas de coach.
1: Non.
2: Ce serait comme bizarre un peu. Essaye d'imaginer le banc puis il n'y a pas personne en arrière.
1: Ouais.
2: Pourtant, les joueurs de hockey, là, c'est des joueurs élites.
1: Ils savent jouer.
2: Ils savent jouer, là. Tu sais, comme mieux que toi puis moi, là.
1: Souvent, mieux que le coach.
2: Le coach, il joue pas à hockey. Il patine un peu. Pourquoi alors est-ce qu'on aurait un coach alors que ces joueurs-là, ils ont de l'expérience?
1: Ouais.
2: Ils savent qu'est-ce qu'ils font. Je veux dire, c'est les meilleurs en Amérique du Nord, peut-être même au monde. Ça veut dire que le coach fait la différence. Donc, lui, il va aider les joueurs à voir ce que le joueur voit pas lui-même.
1: Mm-hmm.
2: Tu sais, tu peux pas être dans l'image puis regarder l'image en même temps.
1: Mm-hmm.
2: Donc, lui, il a un regard extérieur. Il va aller voir tes habitudes, tes émotions. Il va t'emmener le recul que toi, tu manques quand tu es en train de jouer, en fait.
1: Ouais.
2: Il va t'aider à avoir une direction claire, un focus, des priorités, aller dans l'essentiel. Parce qu'on s'entend que quand ça commence à mal aller, d'après moi, les émotions doivent rentrer en ligne de compte.
1: Ouais, c'est sûr.
2: Hein, tu sais, l'autre partie d'avant, là, à 8-3, là, d'après moi, le moral des joueurs devait pas être tant là.
1: Ça prend un bon speech du coach.
2: Exact, ça prend un bon speech. Donc, lui, il va faire en sorte qu'il va te garder motivé, qu'il va te garder engagé, malgré la fluctuation.
1: Ouais.
2: Tu sais, quand tu le regardes, là, mettons Martin Saint-Louis, tu le vois, il est comme un peu de marbre hein, en arrière.
1: Ouais, il est pas trop.
2: Tu le vois des fois qu'il hausse un peu des sourcils, mais il reste le plus calme possible.
1: Ouais.
2: OK? Donc, lui, il va être là pour corriger tes mouvements, aller dans la stratégie, s'assurer que tu évites les erreurs. Il va être là pour t'aider à mieux performer de façon plus intelligente, parce qu'on s'entend que ces gars-là, ils savent qu'est-ce qu'ils font.
1: Ouais.
2: OK? Il va être là pour le soutien émotionnel, pour la confiance. Donc, le coach fait toute la différence. Et là, je suis sûre que vous comprenez, en fait, parce que là, je parle de hockey, fait que pour vous autres, c'est évident. Mais quand on revient dans la vie de tous les jours, c'est la même chose, en fait.
1: Mm-hmm.
2: Que ce soit au niveau de l'entraînement physique, que ce soit au niveau de la nutrition, la physiothérapie, le prof de yoga, le coach de vie, toutes ces personnes-là sont des coachs. C'est la même chose, c'est juste qu'au lieu de te coacher à jouer au hockey, ils vont te coacher à mieux performer dans ta vie de tous les jours. Parce que le coaching, ça a été souvent vu, et encore aujourd'hui, comme une faiblesse. Ce n'est pas une faiblesse.
1: Mais non.
2: Au contraire, c'est une grande force.
1: Sinon, les meilleurs au monde ne s'entoureraient pas de coachs.
2: Oui, puis ils en ont plein en plus.
1: Ben oui, même les joueurs qui jouent individuellement, je pense aux joueurs de tennis, tout ça, ils ont toujours un coach qui est là, qui regarde le match, qui parle avant, après le match.
2: Puis ils ont tous et toutes des gens qui les aident aussi dans leur vie.
1: Oui.
2: Donc là, quand on dit « Ah ben là, moi, j'irai pas voir un psychologue, je suis pas faible, je suis pas fou », mais ça n'a rien à voir avec la folie ou avec la faiblesse.
1: Ben non.
2: Au contraire, c'est pour t'aider à mieux performer dans la vie. Puis quand je parle de performance, je te parle pas de faire des buts ou d'être d'avoir 99%, je te parle d'être mieux dans ta vie en général. Et c'est la même chose aussi en massothérapie.
1: Ouais.
2: Ah, c'est la même chose en massothérapie. Donc moi, honnêtement, j'ai les compétences de masser. Là. Ça fait 26 ans que je fais ça.
1: Ouais.
2: Je pourrais m'auto-masser. Tu comprends?
1: Ouais.
2: Je suis peut-être la mieux placée pour le faire.
1: Ben oui.
2: Sauf que j'ai quand même des massothérapeutes qui me massent. Pourquoi?
1: Ouais.
2: Parce que justement, je veux être optimale dans ma vie. Il y a personne qui peut mieux masser que moi, par exemple, parce que j'enseigne.
1: Ouais.
2: Mais pourquoi j'irais voir d'autres massothérapeutes? Parce que j'ai besoin des autres. Avoir besoin des autres, ce n'est pas une faiblesse, c'est une grande force. Et ce que j'ai envie de vous dire, c'est que si les Canadiens de Montréal ont un coach et que ce sont des élites, et qui choisissent d'avoir un coach et que ça fait en sorte qu'ils se rendent aussi loin dans les séries, mm-hmm, là, ben ça veut mm-hmm. dire que toi aussi, t'en as besoin dans ta vie de tous les jours. Et la vraie force de quelqu'un, c'est accepter qu'on ne grandit pas seul. On a besoin mm-hmm. des autres.
1: Mm-hmm. Bravo, bravo, bravo, bravo.
2: Fait que là, j'espère que j'ai convaincu tous les fans de Canadiens.
1: Ouais, ben là, tout le monde dans la vie. Non, mais les coachs de vie, il y en a de plus en plus.
2: Il y en a de plus en plus. C'est important.
1: Ouais, ouais.
2: Puis c'est dans toutes les sphères. Fait que si ouais. vous voyez qu'il y a des endroits dans votre vie que vous avez besoin d'aide, sentez-vous pas faible. Au contraire, c'est une grande force pour vous d'aller chercher de l'aide.
1: Comment va l'école? T'es toujours donc enseignante de...
2: Toujours enseignante, okay, bien
1: parfait,
2: sûr.
1: De massage.
2: Et on coach okay. des on futurs coach. Massothérapeutes. Et...
1: Okay,
2: parce qu'ils ont besoin de nous. Puis même quand ils sont diplômés, ils continuent de venir nous voir. Parce que c'est ça, devenir optimal, c'est d'avoir quelqu'un qui nous guide, qui est extérieur à nous, en fait, pour voir où est-ce qu'on pourrait... s'améliorer.
1: Merci beaucoup, Julie. Passe une très, très belle journée.
2: Ouais,
1: bon,
2: bon
1: match ce soir
2: ça.
1: À toi et à ton conjoint aussi. Ouais.
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1: Ouais, vous êtes dans les 100 000 matins du haut 103.5. On est là jusqu'à 9 heures. On va parler dans les prochaines minutes avec les gens du musée d'art de Joliette. Je vous le disais, plein de choses à venir au musée. On va également, dans les prochaines minutes, vous donner la réponse à notre jeu d'eau. Je veux saluer tout particulièrement ce matin les gens qui nous écoutent du côté de Berthierville, de Saint-Gabriel-de-Brandon et de Chersey. Et à l'instant, on vous présente les informations régionales.
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1: Ben pas que régional, mais notamment régional, mais aussi ce qui se passe à l'extérieur. Et Jessica, on va commencer en parlant du dossier Gilbert Rozon.
6: Tout à fait. Donc, l'ex-magnat de l'humour, Gilbert Rozon, va payer 930 000 $ aux neuf plaignantes et renonce ainsi à son droit d'appel. Cette entente survient après la décision rendue le 31 mars dernier qui avait conclu que Gilbert Rozon avait agressé sexuellement 8 femmes. Il était condamné à payer un total de 880 000 $ aux plaignantes. Dans l'entente de règlement conclue hier, il est inscrit que le défendeur s'engage à payer aux demanderesses un total de 880 780 $. Cette somme représente le montant en capital des jugements. Il est également indiqué que M. Rozon s'engage à verser 50 000 $ supplémentaires aux courageuses au plus tard le 18 juin. Chez nous, le gouvernement fédéral annonce des investissements de plus de 2 millions de dollars pour venir en aide à des PME lanaudoises. Ce soutien financier est accordé à 5 entreprises touchées par les droits de douane sur l'aluminium. Il a pour but de leur permettre de rester concurrentiels malgré les conditions incertaines du marché. Bonne nouvelle, la campagne du Biscuit Sourire a permis d'amasser plus de 123 000 $ au profit de la Société de l'autisme de la Naudière. Cette somme a été récoltée dans 19 restaurants Tim Hortons de la région. De plus, une quarantaine de bénévoles ont mis la main à la pâte en décorant, emballant et livrant des milliers de Biscuits Sourire. En terminant, la MRC Limoulin critique la gestion des matières dangereuses dans la région métropolitaine et réclame une gouvernance plus équitable et mieux structurée. Dans un mémoire déposé avec d'autres MRC de la Couronne Nord, l'organisation dénonce notamment les impacts environnementaux et sociaux concentrés sur certains territoires. La MRC réclame, entre autres, un meilleur encadrement de l'élimination des matières dangereuses, la création d'un observatoire métropolitain et des mesures favorisant la réduction à la source. Voilà, ça complète. 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
1: OK, au sport, ben pas grand-chose ce soir. On va se coucher de bonne heure. Ben non! Ce soir, ça commence. Canadiens Hurricanes, premier match contre les Hurricanes. Les redoutables Hurricanes, ils sont forts. La meilleure équipe dans l'Est, sur papier. Mais leur problème, c'est que ça se joue sur la glace. Alors, c'est à 20h ce soir. Hier, ça commençait dans l'Ouest. Et surprise, les Golden Knights de Vegas ont gagné 4-2 contre l'Avalanche du Colorado, au Colorado. Le gros match de hockey, cependant, hier, il était joué du côté de Ottawa avec cette victoire de la victoire. Un premier championnat pour nos filles. Elles ont gagné de belle façon 4-0. On remporte cette finale 3-5 en 4 matchs. Et on avait du baseball hier. Les Blue Jays ont gagné 2-1 contre les Yankees. Une série de 4 matchs qui se termine ce soir à New York. Les Yankees avaient gagné les 2 premiers matchs. Et au championnat mondial de hockey, vous dire que le Canada affronte la Slovénie. C'est à 10h ce matin, toujours en tournoi à la ronde. Le Canada invaincu jusqu'à maintenant. 3 matchs, 3 victoires. Côté météo, c'est beau, c'est merveilleux. C'est du soleil, pas chaud cependant. Soleil avec un maximum à 16 aujourd'hui. L'indice UV est à 8. Ça, c'est très élevé. Ce soir, cette nuit, ciel dégagé, minimum plus 1 avec

0: du gel par endroit. Demain vendredi, du soleil maximum 20. Actuellement sur le Grand Joliette, on a 6 degrés.
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0: Ouais, un hit Grand Bazou servi ce matin par U2. Habituellement, avec U2, tu te trompes pas trop. Voici Pride.

0: Ouais, de la belle visite en studio. Elle arrive avec sa moto, son petit jacket de cuir. Elle est directrice générale et conservatrice en chef du Musée d'art de Joliette, Annie Gauthier. Bon matin, Annie.
1: Bon matin.
0: Comment vas-tu?
1: Ça va bien. C'est un peu plus froid que je pensais. Je suis un peu optimiste en moto ce matin.
0: On va parler de beaux événements qui s'en viennent du côté du musée. Il y a la Grande Nuit, l'ancien bal. On va y revenir notamment. C'est le 50e anniversaire, on va en reparler. Mais d'abord, en fin de semaine, c'est la journée d'études du 23 mai. C'est quoi exactement?
1: Donc, on s'est fait approcher, en fait, par un groupe qui s'appelle CIECO, qui est une réunion, en fait, de plusieurs universités, l'Université de Montréal, UQAM, l'Université d'Outaouais, et la réunion aussi de plusieurs musées. C'est un groupe d'études qui regarde un peu le milieu, qui s'interroge sur des questions de pointe en lien avec nos réalités. Et en la réunion de tous les musées d'art au Québec, en décembre dernier, on a publié une lettre dans Le Devoir qui exprimait un petit peu l'urgence dans laquelle on évolue, disons, avec la mission sociale de l'institution, qui est des fois méconnue par le grand public. On pense souvent œuvre d'art, acquisition, collection, mais on pense moins toute l'action qu'on fait dans le quotidien, comme travailler avec des gens qui ont des handicaps physiques, handicaps mentaux, des gens qui sont sur le spectre, les ex-détenus. On a une action sociale dans le quotidien. Et donc là, ce samedi, c'est ouvert à tous, le musée est gratuit. On va accueillir en fait des directeurs de musées de partout au Québec, des chercheurs des différentes universités, autour de trois panels qui vont parler du rôle social du musée, du modèle d'affaires qui devrait évoluer parce qu'on est arrivé un petit peu à bout de nos ressources habituelles. On peut plus faire le musée comme on a entendu le musée historiquement. On n'est plus les gardiens du patrimoine assis sur un trésor là, à attendre que notre public arrive. C'est terminé cette histoire-là. Donc maintenant, faut se réinventer. Et notre dernière table ronde, c'est vraiment la question d'innovation. Qu'est-ce qu'on fait dans les musées qui en fait inspire d'autres grandes institutions après? On est un peu comme des laboratoires de recherche, les musées en région, les musées d'art en région. Donc on va discuter de ça, puis on convie la population. C'est complètement gratuit, vous pouvez venir repartir à votre guise.
0: Ça commence à quelle heure?
1: Ça commence à 10h, okay. Et c'est Louis Sicuro qui va nous faire la première conférence d'ouverture pour parler justement du droit à la culture, accès à la culture.
0: OK, donc c'est ce samedi.
1: Oui.
0: Le week-end prochain, là, c'est la grande nuit du musée d'art de Joliette. On l'appelait anciennement le bal du musée d'art. C'est gros, c'est une grosse soirée festive à Joliette.
1: Ça, c'est la soirée dans l'année. C'est-à-dire que là, je viens de vous parler de la mission sociale, c'est ce qu'on fait tous les jours. Ouais. Mais une fois dans l'année, on a un événement caritatif qui nous permet de financer ces activités-là et qui réunit vraiment la communauté d'affaires, les grandes entreprises de la région, les grandes familles de la région s'impliquent. Et cette année, c'est le 50e anniversaire. On a choisi nos trois coprésidents d'honneur en fonction de ça. On est allé vers des entreprises qui avaient 50 ans ou qui ont fêté leurs 50 ans. Donc, on a Max Craig qui représente Boward comme coprésident. Mm-hmm. On a Andréane Tuot qui représente Techno Diesel, aussi bien connu dans la région. Ouais. Et le sénateur Joyal qui est en fait le seul membre fondateur encore vivant du Musée d'art de Joliette, qui va se déplacer samedi le 30 mai à notre rencontre. Ouais.
0: Ça va être spécial pour lui, hein, 50 ans plus tard.
1: Oui, il en parle encore avec autant d'émotion.
0: Okay. Donc ça, c'est le 30 mai. Est-ce qu'il reste encore des billets?
1: Donc, on est sold out depuis la mi-février. Mais ce que j'ai à vous dire aujourd'hui...
0: Depuis la mi-février.
1: C'est ça. Ce qui est intéressant, c'est qu'à cause... en fait, on a commencé la vente de billets plus tôt, puis c'est le 50e anniversaire, on a des bénévoles incroyables. Je les remercie d'ailleurs.
0: Et puis les gens embarquent, les gens veulent soutenir leur musée aussi. Là.
1: Absolument, il y a vraiment un engouement. Et ce qu'on a fait, c'est une soirée festive. Donc, on a créé, disons, une soirée après la soirée. Okay. À partir de 9h30-10h, on veut changer. En fait, on veut amener des gens qui sont plus jeunes au musée, faire la fête toute la nuit.
0: C'est l'après-balle.
1: Ouais. Alors là, pour 120$, on a le bar ouvert. C'est Marcel Caviste qui est là pour faire des cocktails toute la soirée. Collation à minuit et DJ Moulachina qui va venir nous faire danser toute la nuit. C'est ça. Et ça, il reste des billets. Ça, il en reste.
0: Il y a l'encan aussi.
1: Ouais, l'encan. encan à chaque année, ça devrait être mis en ligne dès demain, un encan qui rassemble en fait des œuvres d'art. Donc cette année aussi, on a inclus des artistes de la région dans notre encan et des expériences. On a fait appel à plusieurs entreprises de la région qui ont accepté généreusement de contribuer et plusieurs vins. Donc notre encan ratisse plus large là que la Naudière, c'est-à-dire que des fois on peut vendre des vins rares jusqu'à Vancouver. Donc ça nous permet vraiment de financer nos activités dans l'année.
0: Ben, on vous souhaite deux très, très beaux samedis. Donc, vraiment, celui de ce samedi, journée d'études, et cette grande soirée festive du 30 mai. Et puis, un bon 50e.
1: Merci.
0: Encore une fois, une belle saison estivale.
1: Merci
0: beaucoup. Ça marche. Merci. Bonne journée. Bye.
1: Merci.
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2: Ouais, dernier coup d'œil, circulation, la 40 rejoint Montréal. Ben, ça s'est beaucoup amélioré, là. C'est un ralentissement qu'on a depuis un petit peu après Brien. Échangeur Anjou, même chose, un petit peu d'hésitation à Roi-René, rien de majeur. Rue Notre-Dame à Repentigny, c'est facile. 25 Sud, ça va aussi. Un petit ralentissement à la hauteur du pont de l'Île-Saint-Jean, mais c'est rien de majeur. La 640, on ralentit à certains endroits, mais il n'y a pas de congestion comme telle. Il nous reste une congestion, c'est sur le boulevard Laurier à la Plaine, vers la 640, à l'approche du rang Sainte-Claire. Un petit peu plus loin aussi, sur le chemin Gascon. Du côté de Mascouche, toujours vers la 640. 25, du côté de Saint-Esprit, en fait, plus du côté de Saint-Roch-Ouest, là, vers la 640. On a des travaux, donc ça crée une petite congestion. Et puis, il nous reste la 131, mais la congestion, ce matin, elle est dans les deux directions. Il y a des travaux dans le coin, voilà, c'est ça. Un petit peu après le Béni. Béni Écho de Saint-Félix, là, dans ce coin-là, à l'approche du rang Saint-Martin. Dans les deux directions, là, c'est difficile. Il est 8h49.
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1: Ouais, je vous donne tout de suite la réponse à notre jeu d'eau de ce matin. Et puis, on avait encore une fois une énigme. Et il y a toujours une thématique. En toute la semaine, on fait des films oscarisés. Alors, les indices, ils nous montrent l'acharnement et l'espoir d'une communauté. Dans la vie, certains objets sont précieux, peut-être trop même. On y voit la grande sagesse du gris. Le film que l'on cherchait ce matin, Le Seigneur des Anneaux. Bravo à ceux et celles qui ont eu la bonne réponse. Vous pourriez gagner demain matin une carte cadeau du Bâton Rouge. Nous sommes le 21 mai aujourd'hui. Si c'est votre anniversaire, je veux vous dire bonne fête. Et moi, je veux dire bonne fête à quelqu'un d'important pour moi, mon oncle, Yvon. Yvon Morin de la Valtrie, qui nous écoute sûrement au volant de son camion de livraison. C'est un gars qui a été super important pour moi. Il m'a transmis sa passion du hockey. Ça a changé ma vie. Tout jeune, on allait voir le Canadien. Au Forum, on faisait la ligne aux petites heures du matin pour attendre que la billetterie ouvre pour s'acheter des billets des séries. Autre époque, évidemment. Bonne journée, mon cher. Parlant de hockey, ça commence ce soir. Canadiens Hurricanes en Caroline. Ça sera pas facile. C'est une équipe qui n'a pas perdu un match encore depuis le début des séries. Mais j'ai confiance. Je pense qu'on va les endormir.
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1: Ouais, j'ai confiance. Je pense sincèrement que ce soir, on va les endormir.

0: dans les prochaines minutes avec Stéphanie. Nous, on est là demain entre 6 et 9. Vous arrivez quand ça vous tente, mais vous arrivez avec le sourire, de bonne humeur. OK? Bonne journée! Bon match!
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3: En ce jeudi 21 mai, bienvenue pour le meilleur de la musique à Haut en avant-midi. Stéphanie Gagné qui vous accompagne partout au Québec. Que vous soyez dans le coin de Victoriaville, Lac-Mégantic, Drummondville, Saint-Jean-sur-Richelieu, Saint-Hyacinthe en Montérégie. Sinon, la Beauce, la rive sud de Québec aussi, on est là. La Naudière, l'Abitibi-Témiscamingue, le Témiscouata, la Matanie, l'Est du Québec, la Côte-Nord, le Haut-Saint-Maurice, la Tuque particulièrement. On est partout, le plus grand réseau. Et ce matin, on va parler de la victoire qui porte bien son nom avec en main la Coupe Walter. Excellente cote d'écoute pour les matchs des séries éliminatoires, sans grande surprise. Et le petit format qui sont de plus en plus populaires à la SAQ. En musique, R.E.M. qui s'en vient, Talk et à l'instant. On l'oublie souvent, mais il a à peine 23 ans. Voici Benson Boone à Haut.

séries éliminatoires, quand ça dure longtemps, c'est bon pour la business. Pour les restos, les pubs, les ventes d'ailes de poulet puis de crème sûre dans les épiceries. Et pour les codes d'écoute aussi, pour nos télés, c'est bon. Détails à venir dans quelques minutes. Mais sinon, en musique, ils donnent encore quelques shows, dont un festival de tacos et de tequila en Alaska. Ils seront là bientôt. On écoute Sugar Ray à Oak.

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1: Ils étaient plus de 2 millions de Québécois rivés devant TVA Sport lundi soir au plus fort du match. Un match enlevant, on le sait, qui se sera soldé par une victoire du Canadien. En moyenne, on estime qu'un peu moins de 1,7 million de Québécois francophones étaient branchés à TVA Sport durant l'entièreté du match de 3h30 en tout. C'est la meilleure cote d'écoute enregistrée par TVA Sport depuis le début des séries éliminatoires. Puis là, ça se poursuit, les fameuses séries, et c'est ce soir. À la télé anglophone, c'est un peu plus, 5,4 millions de téléspectateurs qui étaient là aussi. Mais ça dépend toujours. Il faut aimer le genre de commentaires livrés. Il faut aimer aussi le forfait qui nous est proposé pour pouvoir écouter le Canadien. Et moi, j'ai pas de forfait, fait que je suis ça sur le web, ouais. À un moment donné, il faudrait bien que je me lance. Morgan Wallen, à venir, à haut.
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Le Québécois tripeux de hockey a de quoi vraiment être très emballé de ce qui se passe présentement avec le Canadien qui poursuit les séries ce soir contre les Hurricanes de la Floride et aussi victoire de Montréal qui ont mis la main sur la Coupe Walter hier. 4-0, tu sais, victoire convaincante et Marie-Philippe Poulin qui est toujours incroyable.

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1: 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Somber, Homeworker, à venir à haut. 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
6: Bon avant-midi, ici Jessica Potsou. Le gouvernement du Québec a octroyé à la ville de Saint-Laurentide une aide financière de 3 millions de dollars pour la réfection du rang double. Cette somme remise par le ministère des Transports et de la Mobilité durable permettra de commencer la phase 1 du projet sur le tronçon est de la route. La phase 1 comprend le renforcement de la structure routière, le resurfaçage complet et le remplacement de 9 ponceaux. Alors que la phase 2 visant le tronçon ouest de la route est prévue pour l'été 2027, la ville poursuit ses demandes de financement pour mener à terme le projet. Le gouvernement fédéral annonce des investissements de plus de 2 millions de dollars pour venir en aide à des PME lanaudoises. Ce soutien financier est accordé à 5 entreprises touchées par les droits de douane sur l'aluminium. Il a pour but de leur permettre de rester concurrentielles malgré les conditions incertaines du marché. En terminant, la MRC Limoulin critique la gestion des matières dangereuses dans la région métropolitaine et réclame une gouvernance plus équitable et mieux structurée. La MRC réclame, entre autres, un meilleur encadrement de l'élimination des matières dangereuses, la création d'un observatoire métropolitain et des mesures favorisant la réduction à la source. Voilà, ça complète. 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

comme ça. Ça se peut avec le premier match de cette autre série du Canadien que vous passez par la SAQ pour vous acheter une bouteille ou encore une petite affaire fancy en vue du match à écouter à la maison. Et sachez que les petits formats à la SAQ sont de plus en plus populaires. Le pourquoi du comment dans quelques minutes, je vous explique, mais juste avant, Amy Winehouse à Oh!

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1: Les habitudes de consommation d'alcool ont changé à travers le temps et on en a des preuves encore une fois avec ces statistiques qui ont été partagées par la SAQ où les ventes des formats de 375 millilitres, les fameuses demi-bouteilles, ben les ventes ont bondi de près de 20 % à un an et de 35 % en 5 ans. La demi-bouteille en France, exemple, c'est surtout destiné à la restauration parce que ça fait une offre en restaurant. Mais à la SAQ, pourquoi? Ben, là, on cherche toujours des explications, vous savez. Hein? On pense à la baisse de consommation d'alcool. On veut avoir des petits formats juste pour se combler puis sans avoir trop d'alcool à la maison. Ou le vieillissement de la population qui pourrait motiver ce regain de popularité. Et c'est pas parce que ça coûte moins cher. Au contraire, ça coûte un peu plus cher. Là, c'est juste qu'il faut avoir un petit peu plus de variété. Et les vignobles se penchent sur ce dossier plus tôt que tard. Mumford & Son, Rubber Band Man, ça s'en vient avec le meilleur de la musique à haut.
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On a des preuves par-dessus preuves qu'on vous offre toujours le meilleur de la musique. Ça fait partie de ces belles chansons de fraternité. Ouais, amour entre un frère et une sœur. Voici Toune d'automne, les Cowboys Fringants. À haut.

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1: Oh. Samedi, c'est la fièvre des séries qui se poursuit à la ville de Joliette où on se retrouve dès 18h au parc Louis Kerbs sur la rue Fabre. On n'oublie pas d'amener la chaise de camping. Puis, on vous lance même l'invitation de lancer vos prédictions sous la publication via les réseaux sociaux. Puis, l'ouverture du site est à 18h. Diffusion du match sur écran géant à partir de 19h. Il n'y a pas de vente d'alcool sur place, donc c'est parfait pour toute la famille. Puis, on donne encore une fois près de 2000 hot dogs. On les donne et on a DJ sur place pour mettre de l'ambiance. Alors, gros, gros party à venir pour Joliette et la fièvre des séries ce samedi. 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
3: Bon avant-midi, ici Jessica Potsou. Le gouvernement du Québec a octroyé à la ville de Saint-Laurentide une aide financière de 3 millions de dollars pour la réfection du rang double. Cette somme remise par le ministère des Transports et de la Mobilité durable permettra de commencer la phase 1 du projet sur le tronçon est de la route. La phase 1 comprend le renforcement de la structure routière, le resurfaçage complet et le remplacement de 9 ponceaux. Alors que la phase 2 visant le tronçon ouest de la route est prévue pour l'été 2027, la ville poursuit ses demandes de financement pour mener à terme le projet. Le gouvernement fédéral annonce des investissements de plus de 2 millions de dollars pour venir en aide à des PME lanaudoises. Ce soutien financier est accordé à 5 entreprises touchées par les droits de douane sur l'aluminium. Il a pour but de leur permettre de rester concurrentielles malgré les conditions incertaines du marché. En terminant, la MRC Limoulin critique la gestion des matières dangereuses dans la région métropolitaine et réclame une gouvernance plus équitable et mieux structurée. La MRC réclame, entre autres, un meilleur encadrement de l'élimination des matières dangereuses, la création d'un observatoire métropolitain et des mesures favorisant la réduction à la source. Voilà, ça complète. 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

0: Iglesias.
1: Ce sera la victoire des Canadiens. Salut pour les Canadiens. Le 23e de l'histoire. Et ils battent un record du sport professionnel. Ils battent le record des Yankees de New York.

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Clarks, Coldplay, à l'instant, à haut.

est en lien avec les conflits et les tensions dans le détroit d'Ormuz, on sait que ça peut causer pénurie de certains produits. Parce que, ouais, il y a les cargos qui sont jamais là-bas, là. Mais imaginez-vous qu'il y a une pénurie d'encre dans certains pays. Je vous explique ce qui se passe précisément au Japon. Mais juste avant, voici l'Lendemain de veille à Oak.

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1: Il y a pénurie d'encre sur la planète, imaginez-vous, en lien avec les tensions dans le détroit d'Ormuz. Et face à la pénurie de nafta, c'est ce qui manque précisément, il y a un géant japonais de la petite collation, de la croustille, qui a décidé de faire un choix radical, d'enlever les couleurs de ses emballages pour garantir les approvisionnements de chips dans les magasins. Donc, à partir du 25 mai, c'est 14 produits emblématiques de Calbee avec les chips qu'on connaît pas, là, c'est au Japon. Ils ont décidé d'offrir des emballages noirs et blancs, parfois avec une mention spéciale imprimée disant que la raison du changement, mais c'est quand même important, c'est 40 % de la consommation de nafta depuis le Moyen-Orient qui est utilisée au Japon. Puis avec cette quasi-fermeture du détroit d'Ormuz, on sait que ça peut avoir un impact sur beaucoup de choses et on en a une preuve supplémentaire ce matin. Vous êtes à haut pour le meilleur de la musique. Mason, à venir.
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Je salue ceux et celles qui ont déjà réglé le booking pour les vacances. Bon, pour laisser place à un peu d'improvisation à travers tout ça, mais c'est vrai que ça apaise l'esprit. Ça fait du bien. Les Grey Chums, Jonathan Pinchot pour le meilleur de la musique à haut, en plein cœur de votre jeudi matin. Les

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1: Oh. Hey, j'ai un bon spaghette qui m'attend. Ouais. Avec une bonne sauce maison, là, ouais. C'est ce que j'ai au menu pour l'heure du lunch. En vous souhaitant quelque chose d'aussi réconfortant. Puis, mon nom est Stéphanie Gagné. Et je vous lance aussi rendez-vous demain, en avant-midi, partout au Québec, pour le meilleur de la musique à eau. Je vous laisse aussi au bon soin de Richard Z. Sirois, qui sera là avec ses classiques. George Thorogood, Oasis, encore U2, Corbeau, puis du bon vieux Three Doors Down qui s'en vient. Ben oui, tout ça dans quelques minutes à peine à eau. Ciao!

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9: Bonjour, ici Jessica Potsou. Le gouvernement du Québec a octroyé à la ville de Saint-Lin-Laurentide une aide financière de 3 millions de dollars pour la réfection du rang double. Cette somme permettra de commencer la phase 1 du projet sur le tronçon est de la route. La phase 1 comprend le renforcement de la structure routière, le resurfaçage complet et le remplacement de 9 ponceaux. Bonne nouvelle, une somme de 7 000 a été amassée au profit de la Fondation pour la santé du Nord de Lanaudière à l'occasion de la 3e édition du spectacle d'humour « Rire pour mieux dormir ». Les profits récoltés lors de l'événement seront dédiés au département de pneumologie du Centre hospitalier de Lanaudière. En terminant, le gouvernement fédéral annonce des investissements de plus de 2 millions de dollars pour venir en aide à des PME lanaudoises. Ce soutien financier est accordé à 5 entreprises touchées par les droits de douane sur l'aluminium. Il a pour but de leur permettre de rester concurrentielles malgré les conditions incertaines du marché. Voilà, ça complète. 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
2: Ben, salut tout le monde, bienvenue dans ce show radio qui s'appelle Les Grands Bazous. C'est Richard Zedd Sirois en compagnie de Sylvain Caron.
3: Bon, gilet du Canadien, là, c'est vrai, je l'ai sur le dos parce que ça commence ce soir. On est ses nerfs sans bon sens.
2: Contre les Hurricanes. meilleure fiche au classement cette saison pour les Hurricanes.
3: Les Canadiens ont battu les Hurricanes trois fois jusqu'à maintenant. Donc, est-ce que... Parce que, bon, là, je suis allé de la prédiction. Ça m'a pris du temps, là. C'est le Canadien en 7.
2: Encore en 7. Canadien en 6 pour moi.
3: OK.
2: On y va avec Don't Look Back in Anger d'Oasis. Le 13 mai 1996, Oasis a vendu en quelques heures 330 000 billets pour des concerts, des shows d'été. En fait, en 9 heures seulement, 2 500 000 de personnes avaient demandé des places pour assister à leur concert. Les 11 et 12 août, ou dans ce coin-là, en Angleterre, à Knebworth. Alors, on écoute Oasis, Don't Look Back in Anger. Le meilleur de la musique, c'est ici, à O.

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2: Le hit marquant aujourd'hui appartient à la formation U2, c'est que le 21 mai, comme aujourd'hui, Bono se fait opérer d'urgence à la colonne vertébrale. Ouais. Il s'était blessé alors qu'il préparait des shows pour une tournée. Ça a été retardé pendant un petit bout de temps. Il avait 50 ans. U2 est un groupe qui a vendu entre 150 millions et 160 millions d'albums en carrière. Et c'est l'un de nos groupes préférés
3: ben
2: à Vicente.
3: Oui. Et Bono, j'ai toujours en tête, lorsqu'il fait ses spectacles, il le fait un peu moins, là, il a vieilli avec le temps, là, sur une patte, il fait son espèce de kick là, oui, pour lancer des chansons, là, dont celle qu'on va entendre au cours des prochains instants.
2: Voici Elevation de U2, le meilleur de la musique, c'est toujours ici, à O.
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0: Ben ici, c'est toujours le meilleur de la musique sur le réseau Arsenal Media, le plus grand radiodiffuseur au Québec. On a un quart d'heure non-stop devant nous avec, entre autres, Def Leppard AC/DC. C'est un 15 minutes qui va commencer avec Franz Ferdinand, la pièce Take Me Out. Et on va parler hockey dans les prochaines minutes parce que ça commence ce soir.
1: Mais
0: en Caroline. Le meilleur de la musique, c'est toujours ici, à O.
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1: Tom Petty avec I Won't Back Down. On reculera pas. Et ce soir, on joue contre les Hurricanes.
2: Exactement. Premier match de cette série en Caroline. Là, vous dire tout de suite, je sais qu'on a été gâtés, surtout pour la deuxième série face au Sabres de Buffalo, dans le sens où c'était ouvert.
1: Ouais.
2: C'est un jeu
1: ouais,
2: ouvert. Ça a permis aux Canadiens d'en profiter. Il y a eu des buts, je dirais même à profusion à certains égards. C'était moins serré. Et là, je dis-vous une chose, les Hurricanes à Caroline, là, en série jusqu'à maintenant, là, attendez-vous pas, c'est un style plat, c'est un style hermétique. Et surtout, si les Canes prennent les devants, là, ça peut devenir peut-être un petit peu plus compliqué. Si le Canadien patine, on devrait pas avoir trop de problèmes. J'avais dit en 7 pareil. Et ça commence ce soir.
1: Belle analyse. On va suivre ça de près. Je suis certain qu'il y a déjà des gens qui sont au Centre Bell à cette heure-ci.
2: Écoute, c'est sûr. Ça va être débile encore un peu partout à travers la province.
1: On continue avec France d'amour animal, le meilleur de la musique à l'heure du dîner. C'est toujours ici à O.
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2: C'était Niagara avec J'ai vu pour conclure ce show radio demain, entre autres. Offenbach, Yes, The Smiths. Merci, Sylvain Caron.
3: Hey, une belle journée, belle soirée devant votre téléviseur pour la plupart. Puis, on profite pleinement de la vie demain. La dernière de la semaine, c'est ça qui est le fun, une semaine écourtée, hein?
2: Oui,
3: c'est ça. On arrive plus vite à la fin de semaine, ben oui.
2: Je vous invite à rester à l'écoute des stations hautes du réseau Arsenal Média parce qu'ici, c'est toujours le meilleur de la musique. À demain, tout le monde. Salut!
4: Bye!
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3: Bonjour, ici Jessica Potsou. Le gouvernement du Québec a octroyé à la ville de Saint-Lin-Laurentide une aide financière de 3 millions de dollars pour la réfection du rang double. Cette somme permettra de commencer la phase 1 du projet sur le tronçon est de la route. La phase 1 comprend le renforcement de la structure routière, le resurfaçage complet et le remplacement de 9 ponceaux. Bonne nouvelle, une somme de 7 000 $ a été amassée au profit de la Fondation pour la santé du Nord de Lanaudière à l'occasion de la 3e édition du spectacle d'humour « Rire pour mieux dormir ». Les profits récoltés lors de l'événement seront dédiés au département de pneumologie du Centre hospitalier de Lanaudière. En terminant, le gouvernement fédéral annonce des investissements de plus de 2 millions de dollars pour venir en aide à des PME lanaudoises. Ce soutien financier est accordé à 5 entreprises touchées par les droits de douane sur l'aluminium. Il a pour but de leur permettre de rester concurrentiels malgré les conditions incertaines du marché. Voilà, ça complète. 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
4: Hello, hello, bon début d'après-midi, bon jeudi, 21 mai, Olivier Poitras qui vous retrouve. Un gros merci d'être branché sur les ondes de haut, peu importe d'où vous êtes et de quelle façon vous nous écoutez. On est ensemble jusqu'au trafic, jusqu'à 15h. Dans les prochaines minutes, il y aura entre autres la musique des Red Hot Chili Peppers avec Other Side, ça s'en vient. Vous aurez Kane avec Be Like That et Youngblood avec Zombie. Je vous souhaite un excellent jeudi sur nos ondes.

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souvenez-vous où vous étiez au tournant de l'année 2000, quand on est passé de 99 à 00. Il y a bien des gens qui se posaient des questions sur les bugs informatiques, hein? Ouais. On s'en tourne justement en 2000 pour le prochain hit, celui des Red Hot Chili Peppers avec Other Side. Un gros merci d'être là. Je vous souhaite un bon jeudi.

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1: Oh. Elle va pas manquer du côté du Centre culturel des Jardins de Joliette demain. Il y a le show Country Boys. C'est un spectacle hommage à la musique d'Alan Jackson, Garth Brooks, Brad Paisley et George Strait. Donc, évidemment, on parle des plus grands artistes du country et qui sont présents sur scène. Vous allez pouvoir entendre la majorité des succès de ces artistes-là. Bon, on parle évidemment des succès country des années 90. Vous avez toujours des billets qui sont disponibles sur le spectacle joliette.com, si ça vous intéresse. Talk avec Time Machine, ça s'en vient dans les prochaines. Au retour, c'est Imagine Dragons avec Demons. Je vous souhaite un bon jeudi.
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1: Alors, hockey féminin est un sport qui continue de gagner en popularité depuis quelques années maintenant avec la création de la LPHF. D'ailleurs, on va se retrouver avec 12 formations l'année prochaine. Ça, ça promet. Bon, maintenant, c'était la finale entre la Charge d'Ottawa et la Victoire de Montréal. Et hier, on a eu droit au match numéro 4 de cette série-là. Victoire de 4-0 de la Victoire qui remporte la toute première Coupe Walter de son histoire. Avec Marie-Philippe Poulin, évidemment, Adrenée Desbiens et l'équipe que vous connaissez. Dans les prochaines, Mumford & Sons s'en viennent.
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18: Le gouvernement du Québec a octroyé à la ville de Saint-Lin-Laurentier une aide financière de 3 millions de dollars pour la réfection du rang double. Cette somme permettra de commencer la phase 1 du projet sur le tronçon est de la route. La phase 1 comprend le renforcement de la structure routière, le resurfaçage complet et le remplacement de 9 ponceaux. Bonne nouvelle, une somme de 7 000 $ a été amassée au profit de la Fondation pour la santé du Nord de Lanaudière à l'occasion de la 3e édition du spectacle d'humour « Rire pour mieux dormir ». Les profits récoltés lors de l'événement seront dédiés au département de pneumologie du Centre hospitalier de Lanaudière. En terminant, le gouvernement fédéral annonce des investissements de plus de 2 millions de dollars pour venir en aide à des PME lanaudoises. Ce soutien financier est accordé à 5 entreprises touchées par les droits de douane sur l'aluminium. Il a pour but de leur permettre de rester concurrentiels malgré les conditions incertaines du marché. Voilà, ça complète. 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

Il y a certains artistes qui ont des relations amour-haine avec leur propre succès et malheureusement, c'est exactement ce qui arrive avec le prochain qui s'en vient sur nos ondes. Jesus Jones avec Right Here, Right Now. Chanson qu'il déteste, il l'avoue lui-même et pourtant, c'est son plus gros succès. Et c'est ce qui suit. Bon jeudi sur nos ondes.

0: Ce soir que ça commence, la série finale de l'Association de l'Est entre le Canadien de Montréal et les Hurricanes de la Caroline. Et ça se déroule, évidemment, en Caroline. Est-ce que vous avez confiance? Est-ce que vous vous dites que le Canadien a des chances de passer au travers de la Caroline? Qui, se dit en passant, a eu quoi? 12 jours de congé, le Canadien, c'est deux. C'est... Ouais. Et les Hurricanes qui n'ont jamais perdu un match en plus depuis le début des séries éliminatoires. Il faut y aller avec le cœur, je pense. Le Canadien va gagner cette série-là en 6. On le souhaite, on se croise les doigts, ça commence ce soir. 20h, notez bien l'heure. Canadien Hurricanes. Dans les prochaines, Shine Down avec 365. Bon jeudi.
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3: Voilà, midi, ici Jessica Potsou. Le gouvernement du Québec a octroyé à la ville de Saint-Lin-Laurentide une aide financière de 3 millions de $ pour la réfection du rang double. Cette somme permettra de commencer la phase 1 du projet sur le tronçon est de la route. La phase 1 comprend le renforcement de la structure routière, le resurfaçage complet et le remplacement de 9 ponceaux. Du côté de Sainte-Émilie-de-l'Énergie, plus de 70 personnes se sont mobilisées afin de dénoncer un geste haineux envers le drapeau LGBTQ+. Le drapeau hissé le 17 mai dernier par la municipalité a été retrouvé brûlé mardi. Des personnes se sont toutefois rassemblées rapidement pour le remplacer et dénoncer la situation. En terminant, plus de 5000 billets ont été vendus pour l'effet Lisa, qui entamera sa tournée à Joliette au mois de juillet. La pièce s'inspire de l'univers de Richard Desjardins en remettant en question le rapport aux vivants, à la mémoire collective et à l'avenir des ressources naturelles. L'effet Lisa sera présenté au Centre culturel Desjardins du 10 juillet au 1er août. Voilà, ça complète. 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

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Ghislain Demers vous accueille comme ça pour les trois prochaines heures avec un soleil radieux. Température pas extrêmement chaude. Il y a d'ailleurs cet avis de gel pour les heures qui viennent. Mais bon, on va... On en a vu pire. Bienvenue dans le trafic en cette journée de match ce soir. Et pour paraphraser le journaliste sportif Martin Leclerc de Radio-Canada, j'ai bien aimé cette image, l'autoroute des Hurricanes, le sentier de Garnotte du Canadien. Parce que oui, on va se dire, les Hurricanes sont probablement les grands favoris, les favoris dans ce duel. Mais faut pas prendre le Canadien pour battu non plus. On verra ça ce soir, dès ce soir. C'est ce que je pouvais dire. Bienvenue donc aujourd'hui, Journée internationale du thé. Est-ce que vous aimez le thé? Moi, j'en bois pas beaucoup du thé. Du bubble tea? Non, c'est pas pareil. C'est pas vraiment pareil. Ça se ressemble, il y a du thé, mais c'est pas la même chose. C'est la boisson la plus consommée, la plus bue à travers le monde. Donc, si vous êtes un amateur de thé, vous êtes pas seul. Ceci étant dit, dans l'heure aujourd'hui, on va jaser d'une série qui débarque sur Illico. Dès aujourd'hui, les deux premiers épisodes disponibles en exclusivité sur Illico. Je parle de Prescott. On va parler avec l'autrice de cette série-là sur le coup de 15h40 autour. Si jamais vous aimez les séries d'intrigues, de découvertes de cadavres, de tout ce qui entoure la magouille, c'est peut-être une série pour vous autres. On va s'en reparler. Somber dans les prochaines avec Homewrecker, Coldplay, mais pour l'instant, Creed et Wide, With Arms Wide Open au 103.5.

Bon après-midi avec le Haut 103.5, le meilleur de la musique dans la Naudière. Ghislain avec vous autres. Je lisais dans le Journal de Montréal tout à l'heure que le phénomène angine de poitrine continue de faire parler partout dans le monde de la musique. Ils ont reçu des éloges des chanteurs de Foo Fighters, de Def Leppard. Le duo québécois a maintenant attiré l'attention d'un membre de Metallica. C'est Lars Ulrich qui était présent à leur spectacle cette semaine. Ben, en fait, hier, du côté de Amiens, en France. C'est dans une petite salle d'à peu près 250 places. Là-bas, on appelle ça la lune des pirates. Et sa présence de Lars Ulrich a surpris tout le monde parce qu'il n'était pas, même pas dans la liste des invités. Surtout que Metallica jouait en Pologne la veille. Et pendant le concert, le batteur de Metallica semblait vraiment apprécier la performance. Il lâchait la tête. Tu sais, quand on aime la musique, là, les gestes de notre tête, il aurait fait même fait un petit peu de air battery. Après le spectacle, il serait allé passer un bon moment dans la loge du groupe. Le journaliste a essayé d'obtenir ses commentaires, mais Lars Ulrich n'a pas voulu parler. En ce moment, Metallica, je vous rappelle, est en tournée européenne, tout comme Angine de poitrine qui enchaîne des spectacles au Royaume-Uni, en France, en Belgique, en Italie. Ça va super bien. Sont de retour au Québec éventuellement. Et parlant de Metallica, j'en ai parlé hier dans mon émission, mais il y aura hommage à Metallica du côté de Saint-Jean-de-Mata, Mata en spectacle, le 5 juin, avec le groupe Alcolica, qui seront de passage à Mata. Et si vous voulez avoir vos billets pour le spectacle, seulement 30 $. Sinon, souper-spectacle, 95 $ par personne. C'est une table d'hôte, 3 services, avec le spectacle d'hommage à Metallica. C'est à 20 h. Vous pouvez directement passer sur le site expériencemata.ca pour acheter vos billets. Bon, hein, la petite blague est faite. On repasse en musique avec un saut en 2016. Coldplay, Hymn for the Weekend, dans le trafic de ce jeudi au 103.5. 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

0: tous derrière le CH. Go, go.
1: Ce sera la victoire des Canadiens. Pour les Canadiens, le 23e de l'histoire. Et ils battent un record du sport professionnel. Ils battent le record des Yankees de New York. Go, go.

0: Non, c'est pas de l'amour qu'on va avoir pour les Hurricanes. Et là, il va falloir apprendre notre français, mesdames et messieurs, à l'approche du troisième tour des séries entre le Canadien puis les Hurricanes. Il y a l'Office québécois de la langue française, oui, qui en profite pour lancer un lexique entièrement consacré au hockey. Pourquoi? Pour mettre en valeur les termes français de ce sport qui fait partie de la culture québécoise depuis génération. On le sait, c'est un vocabulaire qui est publié sur le site de l'OQLF. Alors, il y a plusieurs expressions françaises qui remplacent les anglicismes qui sont souvent entendus dans les arénas et à la télé. Par exemple, on parle d'avantage numérique au lieu de power play, de dégagement refusé plutôt que de icing, de rondelle au lieu de puck. Là, j'ouvre une parenthèse. J'ai l'impression que... Puis j'ai rien contre le français, absolument rien. Mais que l'Office voit un peu de noir où il n'y en a pas. Parce que je me souviens, quand on écoute la télé... J'entends pas, en français en tout cas, j'entends pas les animateurs parler d'un icing. Powerplay, des fois. Puck, oui, des fois, certains animateurs. Mais, en tout cas, dégagement, refusé, on l'entend souvent. Avantage numérique, beaucoup aussi. Et ce qui est le fun, c'est que le lexique propose aussi des termes comme lancer frappé, mise au jeu échappé, tour du chapeau ou encore zone offensive. Tous des mots, des termes qu'on utilise bien en français. C'est peut-être pas comme on devrait. Mais l'OQLF souhaite encourager les amateurs et les médias à utiliser davantage le vocabulaire français lorsqu'ils parlent de hockey. Bon, est-ce que le message passera? Ben, bon, allez, go Habs go, hein? Qu'est-ce que je peux rajouter à ça?
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0: Non, mais le fameux Go Habs go avait fait aussi beaucoup jaser. On s'en souviendra là, sur des affichages sur le moyen de transport à Montréal. Puis finalement, cette année, on a décidé de réafficher le fameux Go Habs go. Tame Impala, ça s'en vient avec Dracula.
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0: On est au max de ce qu'on annonçait aujourd'hui, 15 degrés en détail pour les heures qui viennent. Ciel dégagé ce soir et cette nuit, plus un avec gel par endroit. Il y a d'ailleurs cet avis jaune sur le site de la météo. Demain, vendredi, du soleil, 20 degrés. Samedi, des nuages, 19. Et jusqu'à maintenant, dimanche, on s'aligne peut-être pour une journée pluvieuse. Ouais, ça a le temps de changer. Je vous l'ai dit, hein? 15 degrés en ce moment sur la Nodière.
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lisais aujourd'hui un journaliste qui a fait une petite promenade du côté de Toronto avec un chandail des Canadiens pour se faire aborder dans la rue. Je vous rappelle qu'il était à Toronto et les gens semblaient se ranger derrière le Canadien de Montréal. C'est vraiment un événement, là, la troisième ronde. Le Canada donc se range derrière la seule équipe canadienne. Et même à Toronto, c'est ça qui me fascine. Bon, faut comprendre qu'ils ont eu des années noires du côté de Toronto, puis ça semble se poursuivre, à moins qu'avec le premier choix qu'on va avoir plus tard cet été, peut-être que ça va la tendance va changer, mais ça reste à voir. Et il y a des endroits aussi qui ont changé leur menu, on s'en souviendra, lorsque le Canadien jouait contre les Sabres, le mot Buffalo était banni, les pizzas, les ailes et tout ça. Là, il y a des clubs de golf qui ont décidé de remplacer les petits fanions là, sur l'ensemble de ces trous par des drapeaux du Canadien. Je trouve ça bien le fun, une belle façon originale d'encourager l'équipe pour la suite de son parcours en séries éliminatoires. Dans ce cas-ci, là, je lisais, c'est un club de golf dans la région de Sherbrooke, mais j'ose penser qu'il y aura d'autres clubs de golf qui vont faire de même. Je lance l'invitation au club de golf de Saint-Jean-de-Mata. Pourquoi pas? Sublime tout de suite, Santeria au 103.5 dans le trafic.

0: À chaque fois que j'entends celle-là, je me dis, faut que la prochaine fois que je vais l'entendre, il faut que je compte le nombre de fois qu'il y a le mot buzzé, puis à chaque fois j'oublie. Prochaine fois, ensemble, on compte le nombre de mots buzzés dans la toune qui s'appelle Buzzé. Dans les prochaines minutes, on jase avec Annie Pascal. Elle est derrière Prescott, une première série originale qu'elle va signer. Annie Pascal, c'est aussi une actrice. Elle a joué à la caméra dans, entre autres, L'Auberge du Chien Noir, dans Aller Simple aussi. Et depuis une dizaine d'années, elle est scénariste aussi. Elle a contribué à l'écriture de Fugueuse, de Boomerang, entre autres, de Nuit Blanche. Et là, elle nous arrive avec un thriller qu'on peut appeler une saga criminelle centrée sur les résidents criminels et détenus qui évoluent dans la municipalité éponyme, son motel et son pénitencier. Je parle de la série Prescott qui débarque aujourd'hui sur Illico. On lui jase dans les prochaines minutes ici au 103.5.
1: Ce qui s'en vient, encore des...

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0: J'ai regardé la bande-annonce tout à l'heure de cette série qui débarque aujourd'hui. C'est disponible sur Illico, les deux premiers épisodes donc de la série Prescott. C'est une, on appelle ça une saga criminelle. 10 épisodes de 60 minutes et c'est une comédienne que vous avez vue... je pense dans plusieurs séries intéressantes. Je pense qu'on l'a, oui, on l'a vu dans, on l'a, en tout, hey, mais tout d'abord, je vais lui dire salut. Salut Annie Pascal.
1: Salut.
0: on a vu Annie Pascal dans Unité 9, je pense. On t'a vu dans L'Auberge du Chien Noir aussi, là. Ça, je remonte dans le temps, là, mais entre autres. Ça se peut-tu?
1: Oui, L'Auberge du Chien Noir, elle est simple, les yeux fermés dernièrement.
0: Ouais. Bon, là et là, bon, en tant que comédienne, on t'a vu, t'as aussi écrit, participé à l'écriture de certaines séries. Je pense que t'as participé à Fugueuse également.
1: Boom, un petit peu, oui, dans un ou deux épisodes de la première saison. Boomerang, oui. Pendant deux saisons, Nuit Blanche aussi. Puis des projets en développement. Et là, c'est ma première série.
0: Ta première série à toi, qu'est-ce qui t'a poussé à te rendre?

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1: Du pénitencier, mais de d'autres choses. Ils ont des unions aussi parce que Valérie Trudeau, qui est jouée par Catherine Chabot, a été mariée avec Sean Meunier, qui est joué par Marc Beaupré, donc du clan opposé, donc des gens de Capulet-Montaigu, là, qui se sont détestés. Donc, il y a ça, ils ont eu un enfant ensemble, elle a eu un fils d'une autre union. Donc, on est vraiment dans une... On est dans une saga, je dois dire, puis du visionnement d'hier. Prescott, c'est brut, c'est sale, ça sent l'essence, puis ça pue la bière dans le bar, là.
2: C'est ça. Quel résumé. Mais j'ai regardé la bande-annonce, puis les images sont incroyables. C'est tourné comme un film, c'est très impressionnant.
1: Les images sont phénoménales, la direction qu'a pris Julien... C'est fantastique, c'est ça que ça prenait pour cette série-là, mais c'est sûr que ces cœurs sensibles, ben ne vous abstenez pas, au contraire. Mais tu sais, c'est vraiment une série là où on fait pas de compromis sur rien. On ose dire des choses, nos personnages osent dire des choses là, pas faciles. Le niveau de violence est quand même assez élevé, mais la rage, la colère, tu sais, c'est très, ça s'inscrit très bien dans le monde dans lequel on vit. Moi, c'est ça qui me préoccupait. Je me dis, comment on fait pour arrêter ces cycles-là, là, quand ça nous gangrène puis ça nous consume? Mais on est dans ça.
2: Et ça commence, vous allez voir, là, d'après moi, dès les premières minutes, là, vous allez vous rendre compte que c'est assez intense. Ça a été tourné où? Parce qu'il y a un petit village en Ontario qui s'appelle Prescott. Est-ce qu'on est allé de ce côté-là ou c'est complètement...
1: Non, c'est quand on a trouvé le nom, il n'a même pas pensé à ce Prescott-là. Ça se passerait quelque part plus en Beauce parce qu'on est proche des lignes américaines. Donc, on voit beaucoup un chemin forestier, justement, qui mène aux lignes américaines. Donc, on est vraiment... on serait plus dans un village fictif de la Beauce, mais on a tourné un petit peu partout à Sorel-Tracy, entre autres pour la prison, pour le motel. Évidemment, on tourne dans un rayon possible de Montréal, mais ça paraît pas. Là, on a vraiment l'impression que notre bar crade un peu. Il est à Tétroville, mais ça marchait au bout.
2: Ça a été tourné quand, cette série-là?
1: Ça a été tourné à l'automne dernier. Okay. Donc, c'est magnifique aussi, les couleurs... On a vraiment toutes les couleurs d'automne, là. C'est vraiment, vraiment beau.
2: Est-ce que c'est une série fermée, dans le sens que est-ce qu'on pourrait laisser la place à une saison 2?
1: Bien, c'est ça qui est excitant pour les spectateurs, sur tous nos jours, parce qu'on sait que notre télé nous réserve des surprises. Mais nous, on nous a déjà commandé, dès le départ, 2 saisons de Prescott. Donc, la deuxième est presque finie d'être écrite et va se tourner encore une fois à l'automne.
2: OK, donc,
1: c'est sûr qu'il y a une suite. Il y a au moins une suite aux 10 premiers épisodes qui vont être diffusés cette année là, sur Illico.
2: 10 épisodes de 60 minutes, c'est déjà disponible. Les 2 premiers sont disponibles. Après ça, c'est un par semaine qui arrive sur Illico. Et puis, on se souhaite peut-être d'avoir ça à la télé. À un moment donné, on ne sait pas. On ne sait jamais. On sait pas.
1: Oui, en général, à un moment donné, ça migre vers la télé. Ben oui, on veut que tout le monde puisse en profiter.
2: Ben c'est ça, c'est pas tout le monde qui peut avoir Illico, mais quand même, si vous connaissez quelqu'un, des fois, vous pouvez vous rendre chez... Bref, c'est le fun, puis j'imagine que c'est pas terminé pour l'écriture, pour Annie Pascal, l'écriture. T'as eu la piqûre pour ta propre série, je suppose. Fait qu'il y aura peut-être d'autres choses, parce que tu me dis que tu travailles sur plusieurs projets en même temps. Fait que ça...
1: C'est ça. Ben effectivement, les prochaines années s'annoncent... intéressante là, pour moi à ce niveau-là.
2: Intéressant. Donc, ça s'appelle Prescott. Je vous rappelle, c'est en exclusivité sur Illico, les 2 premiers épisodes aujourd'hui disponibles. Merci, Annie, de ton temps cet après-midi.
1: Merci à toi.
2: Annie Pascal, autrice de Prescott, que vous pourrez voir dès aujourd'hui.
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2: Bonne fin de journée, ici Jessica Potsou. Le gouvernement du Québec a octroyé à la ville de Saint-Lin-Laurentide une aide financière de 3 millions de dollars pour la réfection du rang double. Cette somme permettra de commencer la phase 1 du projet sur le tronçon est de la route. La phase 1 comprend le renforcement de la structure routière, le resurfaçage complet et le remplacement de 9 ponceaux. Bonne nouvelle, le gouvernement fédéral annonce des investissements de plus de 2 millions de dollars pour venir en aide à des PME lanaudoises. Ce soutien financier est accordé à 5 entreprises touchées par les droits de douane sur l'aluminium. Il a pour but de leur permettre de rester concurrentielles malgré les conditions incertaines du marché. Du côté de Sainte-Émilie de l'Énergie, plus de 70 personnes se sont mobilisées afin de dénoncer un geste haineux envers le drapeau LGBTQ+. Le drapeau hissé le 17 mai dernier par la municipalité a été retrouvé brûlé mardi. Des personnes se sont toutefois rassemblées rapidement pour le remplacer et dénoncer la situation. Une somme de 7 000 $ a été amassée au profit de la Fondation pour la santé du Nord de Lanaudière à l'occasion de la 3e édition du spectacle d'humour « Rire pour mieux dormir ». Les profits récoltés lors de l'événement seront dédiés au département de pneumologie du Centre hospitalier de Lanaudière. En terminant, plus de 5 000 billets ont été vendus pour l'effet Lisa qui entamera sa tournée à Joliette au mois de juillet. La pièce s'inspire de l'univers de Richard Desjardins en remettant en question le rapport aux vivants, à la mémoire collective et à l'avenir des ressources naturelles. L'effet Lisa sera présenté au Centre culturel Desjardins du 10 juillet au 1er août. Voilà, ça complète. Pour plus de nouvelles, consultez monjoliette.com.
3: Presque 16 heures, l'équipe féminine de hockey professionnelle, la victoire de Montréal a remporté les grands honneurs hier avec la Coupe Walter. La gardienne Anne-Renée Desbiens pourrait bien repartir avec un autre trophée après la conquête de cette Coupe-là. Elle a été mise en nomination pour le titre de gardienne de l'année dans la Ligue professionnelle de hockey féminin. Ligue nationale, les Islanders de New York ont dévoilé le nom et le logo de leur nouvelle équipe école. C'est dans la Ligue américaine à Hamilton. Ils vont s'appeler les Hammers, les marteaux. Le nom rend hommage à l'industrie de l'acier emblématique de la ville. Le logo représente des marteaux croisés aux couleurs bleu et orange des Islanders. Ils vont jouer la saison prochaine au TD Coliseum, un amphithéâtre de 18 000 places récemment rénové. Ils vont évoluer dans la section nord de la Ligue américaine. Ils vont devenir la 3e franchise du circuit à s'installer à Hamilton après les Canucks et les Bulldogs. Il y a aussi le débat du repos ou de la rouille qui va se poursuivre ce soir. Le Canadien de Montréal et les Hurricanes qui se rencontrent dans le cadre du premier match de la finale de l'Association de l'Est. Les Hurricanes qui ont profité de 11 jours complets de repos après avoir balayé les Flyers et lors du dernier tour. Le Canadien, 2 jours pour se remettre de sa petite victoire, grosse victoire en cette partie contre les Sabres de Buffalo. Au rayon des bruits qui courent, les rumeurs, parce que les journalistes étaient au rendez-vous, évidemment, aux entraînements. Le défenseur Arber Jacky a patiné avec les réservistes du tricolore. Jaden Strouble, lui, n'était pas du groupe. Ça veut dire quoi? Ça veut dire qu'il va remplacer fort probablement Jacky dans la formation ce soir. Et puis, il y a dans l'autre série, les Golden Knights qui ont gagné contre l'Avalanche. Carter Hart qui a repoussé 36 tirs. Donc, il commence la finale de l'association avec une victoire de 4-2. Et puis, au baseball, hier, les Blue Jays ont gagné 2-1 contre les Yankees. On reprend ces deux mêmes équipes. Donc, la série se poursuit ce soir du côté toujours de New York.
0: Le copilote.

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1: Dans le trafic, deuxième heure, évidemment avec Ghislain, moi-même, en direct du studio Pavé Brick Design jusqu'à 18h. Côté météo, ciel dégagé, minimum de plus 1 avec gel par endroit. Demain, du soleil, 20 degrés. Samedi, ben, des nuages avec un maximum de 21. Somme toute, on reste quand même confort. Dimanche, peut-être un petit peu de pluie intermittente avec un maximum de 14 degrés. On a 15 présentement sur la Naudière. Dans la prochaine heure, on va parler avec le maire de l'Assomption, M. Sébastien Nadeau, la ville qui est heureuse de convier les Québécois ce soir au visionnement du film Concert-événement à la place Carl Tremblay. Le concert du 14, ça c'était le 14 janvier, voilà, 2023. Et ces rassembleurs, ce sera l'occasion d'inaugurer la place en l'honneur du défunt chanteur des Cowboys Fringants et citoyen engagé de la municipalité. On va lui parler autour de 16h40. Et oui, c'est un événement qui est ouvert au public. Il y aura des invités également. À travers ça, on en reparlera dans une quarantaine de minutes. Youngblood, pas très loin, mais là, c'est No Doubt, It's My Life. Un saut en 2003 dans le trafic.

Bonne fin de journée, bon retour chez vous, peut-être en direction de la maison ou encore vers le travail. Les gens qui font le sens contraire, mes salutations. 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
1: Vous utilisez peut-être Spotify, ben ils vont maintenant offrir un avantage spécial aux abonnés payants. C'est que il va avoir un accès prioritaire à des billets de concert avant la mise en vente officielle. C'est un nouveau service qui s'appelle Réservé. Ce sera lancé cet été aux États-Unis avant d'arriver dans d'autres marchés, je suppose. Et là, tout ce que vous avez à faire pour être sélectionné, c'est que les utilisateurs doivent démontrer qu'ils écoutent vraiment un artiste. Par exemple, avec le nombre d'écoutes, les chansons sauvegardées, la variété de titres joués et les abonnés choisis. Je trouve ça vraiment le fun, par exemple. Même si Spotify est un peu le concurrent de la radio, les abonnés choisis vont recevoir une notification puis auront à peu près une journée pour acheter jusqu'à 2 billets. Et du côté de la compagnie, on dit vouloir récompenser les vrais fans puis limiter l'impact des robots et des revendeurs qui monopolisent souvent les billets des spectacles les plus populaires. Et l'entreprise affirme déjà avoir généré plus $1,5 milliard en vente de billets grâce à ses partenaires avec des plateformes de billetterie. Juste imaginer, on va pouvoir maintenant gagner, entre guillemets, des billets en écoutant de la musique.

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13: En détail, ce soir et cette nuit, c'est ciel dégagé avec un minimum de plus 1 avec gel par endroit. C'est souvent le cas hein, quand la température est... le ciel est dégagé, la température un peu plus froide. Du soleil demain, maximum de 20. Et samedi... c'est le contraire. C'est le contraire. Mais en tout cas, samedi 23 mai, des nuages avec un maximum de 21 et dimanche, de la pluie intermittente avec un maximum de 14 degrés. On a 15 présentement sur la région.
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La vieille des séries du Canadien de Montréal continue de captiver les Québécois et le réseau de TVA Sports qui enregistre d'excellentes cotes d'écoute depuis le début des éliminatoires selon les données obtenues. La première ronde contre le Lightning a attiré en moyenne plus de 1 360 000 spectateurs, téléspectateurs par match. En deuxième ronde contre les Sabres, c'est en moyenne 1 500 000, donc 1,5 million de personnes. Sans surprise, les matchs numéro 7 ont été les plus regardés. Celui contre Tampa Bay a un sommet de plus de 2 170 000 personnes, tandis que celui contre Buffalo a dépassé les 2 millions aussi également. Donc peut-être un petit peu moins regardé de ce côté-là, mais les chiffres confirment que l'engouement pour le CH est toujours aussi fort partout au Québec, puis je vous dirais même à l'extérieur du Québec. Ça dépasse le Québec. C'est pas mal partout au Canada, je vous dirais. Peut-être à certaines places aussi aux États-Unis. Peut-être, j'ai bien dit. Bleu, jeans bleu. Scotch and poche. 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

0: prochaines poches. Hein? On parlait de l'Assomption dans les prochaines minutes avec le maire, Sébastien Nadeau, qui va nous parler de cet événement demain. En fait, l'inauguration de la place Carl Tremblay, ça c'est demain. Mais en attendant, si ça, jamais ça vous tente, ce soir, du côté de la place Carl Tremblay, diffusion du premier match de la finale de l'Est. L'inauguration demain, c'est à 18h30, on va y revenir. Puis samedi, on va aussi diffuser le deuxième match de la finale de l'Est. Si vous êtes dans les alentours de l'Assomption, c'est à la place Carl Tremblay. Samedi à 19h. Bon, on va parler avec le maire, nous autres, dans les prochaines minutes, justement, pour cette inauguration avec de l'animation. Avec Kevin Hull, un joliétain, un comédien qui sera là aussi à l'animation. Des invités, présence des membres des Cowboys Fringants, entre autres. On parle avec M. Nadeau dans les prochaines minutes ici au 103.5. La musique de Fastball, un petit retour dans le temps. La chanson s'appelle The Way. Je vous ai préparé ça dans un petit instant.
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0: 16h44 dans le retour numéro 1 dans la Naudière, le trafic. Ghislain avec vous autres. Mon prochain invité est maire de la ville de l'Assomption. Le slogan, c'est « Ville de culture et de patrimoine ». Vous allez comprendre pourquoi on a pris ce slogan-là. Ben parce qu'on honore ce slogan-là. Il y aura des événements à venir dès ce soir du côté de la place Carl Tremblay. Demain également, l'inauguration officielle de cette fameuse place Carl Tremblay, samedi. Bonjour Sébastien Nadeau, maire de l'Assomption, comment ça va?
1: Ça va bien, vous aussi?
0: Ça va bien, merci. Ville de culture et de patrimoine, on honore ce slogan-là pas rien qu'à peu près, là. Vraiment.
1: Non, effectivement, ça a toujours été une fierté chez nous. On a un patrimoine très riche, bien préservé. Et qu'on met en valeur. Même chose au niveau de la culture, on a beaucoup de grands diffuseurs. C'est la réputation de l'Assomption depuis des décennies. Et effectivement, les prochains gestes qu'on pose, avec d'ailleurs l'ouverture officielle de la place Carl Tremblay, c'est un événement majeur en ce sens-là.
0: Ben, je veux qu'on parle d'abord de ça, puis on parlera de d'autres événements dès ce soir. Mais un grand événement qui est attendu depuis longtemps, je pense, par les gens de la ville, mais les citoyens aussi autour, là, l'inauguration officielle de cette fameuse place Carl Tremblay. C'est demain,
1: voilà,
0: soir.
1: En fait, ça devait se dérouler en novembre dernier, ouais, à la fin de l'hiver. C'est-à-dire au début à la fin de la saison d'automne, qu'on voulait que ça corresponde avec la date d'anniversaire de Carl, du décès. Malheureusement, on a été surpris 4 jours auparavant par une tempête de neige, donc on a dû modifier les plans parce que la place était beaucoup moins visible et beaucoup moins accessible. Alors, on a décidé de remettre ça au printemps, donc ça tombe demain, ce vendredi 22 mai.
0: C'est ça.
1: Alors c'est le fun parce que toutes les arbres, les fleurs, les feuilles, la nature est à son mieux. Alors ça fait briller l'endroit et ça va être un très beau moment hommage pour Carl. Ce qui est particulier avec cette place là, c'est que c'est un projet qu'on travaille depuis environ 6 ans maintenant. Donc vous comprenez que la place était initiée avant le décès de Carl, et que j'avais à l'occasion écouté quelques spectacles avec Carl sur cette place-là, puis souvent je le faisais jaser à savoir, vu sa grande expérience dans les festivals, je le faisais jaser à savoir qu'est-ce qu'on devrait faire ici, puis à quel endroit on devrait mettre la scène et tout ça, puis j'avais beaucoup, beaucoup de bons conseils, et de savoir qu'aujourd'hui, Carl n'est plus là, mais que ça, il aura quand même inspiré la place qui lui rend hommage. Je pense que ça sera d'autant plus touchant demain.
0: Vraiment, puis il va y avoir l'animation avec l'acteur-chanteur de Pop Royal, Kevin Hull, qui est un Lanaudois aussi, là, qui va être là.
1: Effectivement, je pense que c'est un natif de Joliette, d'ailleurs. Alors, effectivement, Kevin Hull, qu'on voit de plus en plus dans les téléséries, on l'a vu beaucoup dans Pub Royal, c'était un rôle principal. Il va être notre animateur, comme vous dites, et il va guider un petit peu toute la partie spectacle et la partie protocolaire. Ça va débuter tout d'abord avec une prestation de la chorale du Vieux Palais, qui est dirigée par Marie-Annick Lépine, justement, là, celle qui l'avait fondée, cette chorale-là, ouais, il y a environ 5 ans maintenant, qui réunit presque 100 chanteurs, enfants et adultes. Alors, on aura le droit à une belle prestation de cette chorale. Ça va être suivi ensuite de la cérémonie protocolaire, si vous voulez, où on va rendre hommage à Carl. On va dévoiler aussi le mur des cravates, parce qu'on a un mur où les gens pourront laisser leurs cravates. Quand on sait que Carl portait souvent des cravates les toujours plus, je vais dire, bizarres les unes que les autres.
0: Ouais.
1: Et donc, on invite les gens demain à porter leurs cravates et ils pourront, une fois le mur inauguré, laisser leurs cravates en l'honneur de Carl. Et ça va devenir un geste qui est pérenne, justement, dans les hommages qu'on souhaite lui rendre. Et donc, une fois que ça sera fait, il y aura les discours. Et ensuite de ça, il y a la troupe de Pub Royal qui va être présente sur place,
0: okay,
1: et contribuer à la partie du spectacle. Et aussi avec les membres des Cowboys Fringants. Fait que je ne veux pas vous en dire trop, mais ça devrait être un moment très riche et fort en émotions.
0: En tout cas, si on se fie à la vidéo que vous avez mise sur le Facebook de la ville de l'Assomption, on voit que vous êtes un partisan des Canadiens, on le voit le mur des cravates, on voit la scène. J'ai l'impression que c'est le mur des cravates qu'on voit, là.
1: Exact.
0: Puis, on voit que vous êtes un partisan des Canadiens, puis la ville de l'Assomption, dès ce soir, met en place un petit party là, pour faire profiter,
1: oui,
0: les gens pour le match.
1: On avait fait un beau test samedi dernier. Les gens de l'Assomption avaient répondu en grand nombre. Alors, on a décidé de répéter l'événement. Cette fois, avec un écran encore un peu plus grand, on va faire des tests. Et on reprend l'activité samedi aussi. Donc, on diffuse les 2 matchs contre les Hurricanes. Donc, on s'attend à beaucoup de monde. Donc, ce jeudi soir pour le match de ce soir. Ce soir, on se rappelle que le match est à 20h. Donc, les gens de la Naudière ont le temps de se déplacer puis peut-être

0: transactions majeures dans la Nadière. 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
1: Cet après-midi.
2: Merci à vous. Bonne soirée.
1: Bye bye. Sébastien Nadeau, maire de la ville de l'Assomption, nous parlait de ces activités qui s'en viennent du côté de la place Carl Tremblay, mais de l'inauguration, entre autres, demain soir à partir de 18h30.
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1: Un classique pop-punk du début des années 2000 avec un refrain impossible à oublier. Puis si on parle du vidéoclip complètement éclaté autour d'une compétition de plongeon, je vous propose ça dans le... La toune qui punch. Dans les prochaines minutes, on va se replonger dans nos ados, dans nos années d'ado avec notre prochain succès. Les infos également, ça s'en vient. On parle de sport aussi dans les prochaines minutes au 103.5.
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0: d'une douzaine d'écoles participantes. Participation spéciale de Rick Duff, Doug St. Louis, Arpin Lépine et Alex Brandt pour danser sur une de leurs chansons.
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4: Bonne fin de journée, ici Jessica Potsou. Le gouvernement du Québec a octroyé à la ville de Saint-Lin-Laurentide une aide financière de 3 millions de dollars pour la réfection du rang double. Cette somme permettra de commencer la phase 1 du projet sur le tronçon est de la route. La phase 1 comprend le renforcement de la structure routière, le resurfaçage complet et le remplacement de 9 ponceaux. Bonne nouvelle, le gouvernement fédéral annonce des investissements de plus de 2 millions de dollars pour venir en aide à des PME lanaudoises. Ce soutien financier est accordé à 5 entreprises touchées par les droits de douane sur l'aluminium. Il a pour but de leur permettre de rester concurrentielles malgré les conditions incertaines du marché. Du côté de Sainte-Émilie de l'Énergie, plus de 70 personnes se sont mobilisées afin de dénoncer un geste haineux envers le drapeau LGBTQ+. Le drapeau hissé le 17 mai dernier par la municipalité a été retrouvé brûlé mardi. Des personnes se sont toutefois rassemblées rapidement pour le remplacer et dénoncer la situation. Une somme de 7 000 $ a été amassée au profit de la Fondation pour la santé du Nord de Lanaudière à l'occasion de la 3e édition du spectacle d'humour « Rire pour mieux dormir ». Les profits récoltés lors de l'événement seront dédiés au département de pneumologie du Centre hospitalier de Lanaudière. En terminant, plus de 5 000 billets ont été vendus pour l'effet Lisa qui entamera sa tournée à Joliette au mois de juillet. La pièce s'inspire de l'univers de Richard Desjardins en remettant en question le rapport aux vivants, à la mémoire collective et à l'avenir des ressources naturelles. L'effet Lisa sera présenté au Centre culturel Desjardins du 10 juillet au 1er août. Voilà, ça complète. 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
5: J'ai le goût de poser une question avant de commencer mes sports. Est-ce que vous sortiriez Jacob Fowler ce soir? Est-ce qu'on commencerait pas la série avec Jacob Fowler? Je vous explique mon point de vue. Jacob, tout d'abord, il a pas vu beaucoup d'action. Ce serait pas nécessairement la fin du monde si on perdait. T'sais, j'aime mieux le voir là qu'un septième match parce que Jake Dobesh est blessé ou fatigué ou pas capable de jouer. Et ça donnerait un congé de plus à Dobesh pour finir la série. Ouais. Et l'autre raison pourquoi je mettrais Fowler si j'étais décision de le Martin Saint-Louis, c'est que les Hurricanes nous ont observés pendant leur congé. Ils étaient à la plage, ils avaient leur petit drink, leur petit beigne, leur petit hot dog, puis ils nous regardaient. Ils ont analysé les matchs, ils ont analysé Dobesh, ils ont analysé ses points faibles, ses points forts, comment faire pour le battre. Mais ils n'ont pas vu Fowler. Ils s'attendent à voir Dobesh. On arrive avec Fowler, bang, l'effet de surprise, intense. Moi, en tout cas, j'essaierais ça. Bon, ceci étant dit, ferme la parenthèse. Il y a un match de hockey ce soir, je vous l'apprends pas. Il y a la victoire de Montréal qui a remporté la fameuse Coupe Walter hier. Donc, et puis, il y a la gardienne Anne-Renée Desbiens qui pourrait aussi avoir un autre trophée après la conquête de la Coupe Walter. Elle a été mise en nomination pour le titre de gardienne de l'année dans la Ligue professionnelle de hockey. Est-ce qu'il y a des gens qui vont regarder le baseball ce soir? Peut-être! Les Blue Jays jouent contre les Yankees. Les Blue Jays ont gagné hier.
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1: Je vous le dis, j'entre en contact avec Martin et j'y fais ma proposition. Vous en pensez quoi? Êtes-vous d'accord? Non, mais c'est-tu un scénario qui pourrait avoir du sens? Messagerie texte 450-753-1035. Un match. On donne le premier à Fowler. On veut voir ce qu'il y a dans le corps. C'est important à ce stade-ci. Ou vous me dites, non, oublie ça, le gros. Ciel dégagé ce soir et cette nuit, plus un avec gel par endroit. Demain, du soleil, 20, des nuages samedi avec 21 et de la pluie intermittente dimanche avec un maximum de 14. On a 15 présentement sur la Naudière.
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1: Oh! Un des grands hit pop punk du début des années 2000, signé Sum 41 avec une énergie ultra accrocheuse, en tout cas je trouve. Un refrain qu'on reconnaît dès les premières secondes. Ça se peut que ça vous en prenne plus que trois, là. Chanson qui parle de relations compliquées, mais sur un ton léger, entraînant. Je vous propose Sum 41 Into Deep, la Tunky Punch de ce jeudi.
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1: On va faire dans les potins cet après-midi. Vous connaissez Miles Teller? Miles Teller, ça vous dit peut-être rien. C'est vous peut-être que oui, c'est un acteur américain qui est surtout connu pour ses rôles dans des films populaires, des films dramatiques. On l'a vu dans Divergent, dans Les Quatre Fantastiques. Plus récemment, il a joué aussi dans Top Gun Maverick, aux côtés de Tom Cruise, un rôle qui a beaucoup relancé sa carrière. Pourquoi je parle de lui? Parce que il se montre très optimiste concernant une possible suite du biopic Michael consacré à Michael Jackson, le premier film sorti récemment qui a connu un bon succès avec le meilleur week-end d'ouverture jamais enregistré pour un biopic et déjà l'un des plus gros succès de l'année 2026. Même si la suite n'a pas encore été officiellement confirmée, il y a plusieurs membres de l'équipe, dont Miles Teller et d'autres acteurs qui disent, en fait, qui affirment qu'il y a des discussions en ce moment et que l'histoire pourrait se poursuivre. Donc, pour se poursuivre, parce que le premier film, je vous rappelle, s'arrête en 1988. Il s'est passé d'autres choses après 88. Le réalisateur ainsi que certains comédiens disent vouloir revenir, mais ils attendent de voir dans quelle direction il va aller le scénario. Et si le film se termine d'ailleurs sur une phrase qui laisse clairement la porte ouverte, son histoire continue. C'est peut-être pour cette raison qu'on prépare une suite, finalement. Il y a, dans un autre ordre d'idée, le projet de film sur la vie de Guy Lafleur qui continue d'avancer. Écoutez, je vais vous faire un aveu. Je n'étais même pas au courant qu'il y avait un film qui se préparait sur Guy Lafleur. Le producteur Christian Larouche confirme que le scénariste Luc Picard travaille actuellement sur une nouvelle version du scénario qui sera déposée aux institutions en décembre. Le film pourrait finalement être divisé en deux parties plutôt qu'un seul long métrage, étant donné la richesse de la carrière de Guy Lafleur. C'est une légende. La première partie couvrirait son enfance jusqu'à ses grands succès avec le Canadien dans les années 70, incluant ses conquêtes de la Coupe Stanley. La deuxième partie s'attarderait à la suite de sa carrière, notamment son départ du Canadien, son retour aux Jeux à New York, son passage avec les Nordiques de Québec. Et du côté de la production, on dit aussi que des défis importants restent, notamment qui va jouer Guy Lafleur, puis l'obtention des droits auprès de la Ligue nationale de hockey pour utiliser les logos, les uniformes du Canadien de Montréal. Ça aussi, ce sont de la paperasse, de la bureaucratie. En tout cas, ça prend les permissions, mais je pense que ça, en tout cas, ça devrait se faire, moyennant peut-être quelques bidous. Mais dans ce cas-ci, j'ai bien l'impression que ça aussi, ça va être un très gros succès, un film sur la vie de Guy Lafleur. En tout cas, on souhaite que ce projet-là continue d'avancer. 17-12, Rodéo, c'est Joseph Poirier qui nous l'envoie tout de suite au 103.5.
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0: Pendant les séries, il y a comme ça, c'est connu, hein, plusieurs villes, villages qui organisent des visionnements publics pour suivre le Canadien. On dirait qu'écouter une partie de hockey, que ce soit le Canadien ou une autre équipe, mais le Canadien en série, on dirait que ça fesse encore plus. En gang, j'ai pas de qualificatif à part « c'est bien hot ». C'est le fun au bout. Ça, hein, souvent, on rencontre des gens qu'on connaît pas. On a tous le même chandail. Puis c'est nos amis. Je parle de ça parce que d'ici la fin de l'heure, on va parler avec le maire de Joliette, Pierre-Luc Bellerose. Il y aura une présentation du match canadien samedi. À quelle place? À quelle heure? Ben, à l'heure du match. À quelle place? On va vous dévoiler les détails. Autour de 17h40, OK? Miles Smith, Drive Safe. J'ai ça pour vous autres.
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11: À 17h22, ce qu'on attend côté température, ciel dégagé ce soir et cette nuit, plus un avec gel par endroit. On a d'ailleurs cet avis jaune présentement. Demain, du soleil, 20 degrés, des nuages pour samedi avec 21. Et dimanche, jusqu'à maintenant, ça peut changer. Pluie intermittente avec un maximum de 14. On a dépassé notre maximum prévu qui était de 15 aujourd'hui. On a 16.
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0: Le retour numéro un dans Lanaudière, Ghislain avec vous autres pour ce retour. Et le maire de Joliette, moi je suis toujours content de recevoir Pierre-Luc Bellerose en studio. Salut Pierre-Luc.
1: Salut, ça va?
0: Ça va bien. T'es là aujourd'hui parce que tu lances une invitation à la population.
1: Et oui, ce samedi pour le match numéro 2 entre le Canadien et le Hurricane, on va avoir un écran géant au Parc Louis-Kerme, parce qu'on a un événement là, qui se déroule au centre-ville au même moment qu'est la fête interculturelle. On n'avait pas prévu que le Canadien était pour centre de si loin. Je pense qu'on va l'admettre.
0: On aime ça, les imprévus de même.
1: Et oui, bel imprévu. Et le Melchior, dans les semaines précédentes, a lancé un peu un défi à la ville d'organiser un événement public comme ça se fait dans plusieurs villes, municipalités. Donc, le temps là, de s'occuper de la logistique, parce qu'il y a de la sécurité.
0: Ouais.
1: Louer les camps, je vous épargne tout le reste. Les gens sont mobilisé. Il y a des partenaires, je pense, au Melchior, 2000 hot dogs gratuits. Il y a les dépanneurs là, voisins de Saint-Paul, Sainte-Mélanie, Joliette, qui vont donner de leur côté plus de 2000 slots. Donc, il y a vraiment des partenaires qui sont là, mobilisés pour cet événement-là. Il y a Médéric Lavallée qui va être notre DJ pendant toute la soirée, qui va faire l'animation. Il va avoir des surprises aussi. Donc, le site ouvre dès 18h ce samedi. Et puis, dès 19h, on y va là, avec la diffusion du match là, sur l'écran géant.
0: Un gros party au Parc Louis-Kerb.
1: Oui.
0: Un gros party entre les périodes, la musique, l'animation.
1: Toute la soirée, puis d'autres surprises à venir.
0: Caroline, pas populaire?
1: Non, mais on a vu que c'était un nom populaire, mais je pense ce soir-là, on a dit pas d'hot dog gratuit pour les Carolines. Bon, écoutez.
0: Ça réagit là sur la page Facebook.
1: Oui, il y a eu beaucoup. Mais le mec, il y a toujours des publications qui suscitent beaucoup d'intérêt, mais là, on a vu effectivement beaucoup de commentaires.
0: Les Carolines devront payer, c'est pas compliqué.
1: Oui.
0: Mais ceci étant dit, quelle bonne idée. Puis tu sais, il y a plein de villes, plein de municipalités qui font ça dans des églises, des salles. Dans ce cas-ci, en extérieur, amenez votre chaise. Ou si vous en voulez pas, pas de problème. Il annonce pas de pluie.
1: Non.
0: Faites nuageux, amenez-vous chaudement.
1: Il annonce 20 pour l'instant.
0: Ouais, dans la soirée.
1: C'est tellement un bel événement festif. Ouais. On est une ville de hockey. Tu sais, on l'a vécu l'année passée, c'est ça, avec AJ Gray, le défilé. On a les Prédateurs de Joliette. Donc, on est vraiment une ville de hockey. Puis, on voulait aller de l'avant avec cet événement-là. On a pris le temps de bien faire les choses, penser à tout ce qu'il y avait au niveau logistique ou autre. Les partenaires sont mobilisés, puis ça va être un beau rassemblement. C'est quelque chose qui nous unit. C'est souvent, on est dans des choses qui nous divisent davantage. Là, c'est un bel événement.
0: C'est ça que je disais. On porte du rouge, on se parle tous. C'est pas compliqué, c'est comme ça. Invitez à porter du rouge, mettez vos chandails, vos fanions, vos trompettes. On veut un party. C'est pas compliqué. Dans l'ordre.
1: Exact. Puis c'est un site, je pense, qui est idéal pour ça. On a le pavillon aussi. Toutes les commodités à proximité du centre-ville si on va aller souper avant.
0: Mm-hmm.
1: Donc, ça va être une soirée, je pense, vraiment réussie. J'invite les gens à venir pour qu'on soit le maximum là, de partisans possible à avoir une soirée électrisante avec une victoire de nos Canadiens.
0: 18h, le match est à 19h dans ces eaux-là. 19h, t'as raison. Puis, les 2000 premiers hot-dogs sont gratuits. Les 2000 premiers qui en auront, finalement.
1: À l'exception des Carolines.
0: Sauf si vous appelez Caroline,
1: exact,
0: vous payez.
1: Exact.
0: Okay. Merci Pierre-Luc de cette invitation-là. Puis on espère au moins une victoire ce samedi-là.
1: On est confiants.
0: Puis ce soir,
1: Oui.
0: OK. Tu me disais que la Caroline, durant l'année, on a passé à travers. Fait que...
1: Ça va être un ouragan, je pense.
0: OK. Merci Pierre-Luc.
1: Justine.
0: L'invitation est lancée ce samedi, 18h, au Parc Louis-Kerbe, sur la rue Fabre. Je pense qu'il y a plein d'entrées aussi, le Parc Louis-Kerbe, entre autres. 17h33.

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Je me surprends, lorsque je me déplace en voiture, à pied, à regarder et à juger les terrains des gens où il y a beaucoup, beaucoup de pissenlits, où il n'y en a pas du tout, où le gazon est coupé très, très, très droit, parfaitement, jalousement droit. Je regarde le mien, je me dis « Oh, t'es pas dans la gang ». Mais il y a des gens qui sont croyants de se dire ben écoutez moi moi au mois de mai on n'est pas supposé de couper le gazon, les pissenlits, les abeilles en ont besoin. Il y a quelque chose de fascinant dans la façon dont on vit les saisons, puis les émotions qui vont avec. Avec le printemps, il y a toujours un paquet de surprises. Le Canadien qui est en série, toute une surprise. Mais il y a un petit détail qui en dit long, les pissenlits. Je veux qu'on revienne là-dessus. Il y a deux types de personnes au printemps pour les pissenlits. Il y a ceux qui voient les pissenlits comme une invasion, quelque chose qui envahit leur belle pelouse, qui dérange l'ordre des choses. Puis il y a l'autre, les autres, ceux qui sans trop l'avouer trouvent ça beau pareil. Parce que franchement, quand tout est encore un peu brun, un peu fatigué après l'hiver, il y a ces petites boules jaunes qui ressemblent à presque à des confettis que la nature aurait lancés pour dire « on recommence ». Non, j'extrapole, c'est pas si beau que ça. Les enfants ont même pas besoin de débat. Pour eux, un pissenlit, c'est une fleur, un jeu, un souhait. On en arrache une coupe, on l'amène en bouquet à maman, on met ça dans un plat, au bout de trois jours, tout est fané. On peut souffler dessus, on ferme les yeux, on espère que quelque chose se passe, c'est simple. Peut-être que c'est là que le printemps nous rattrape un peu tous, dans cette capacité à transformer quelque chose de banal, un petit moment important. Un pissenlit, ça devient une baguette magique. Quand on souffle dessus, il y a des petites étoiles. Curieusement, vous allez me voir venir là. C'est un peu la même chose avec le Canadien en série, parce que là aussi, il y a deux lectures. Il y a ceux qui vivent chaque match avec prudence, qui analysent, qui anticipent le pire, j'en fais partie, qui savent trop bien que ce que les saisons peuvent réserver. Puis il y a ceux qui embarquent à fond, qui se laissent porter par l'émotion, qui recommencent à y croire dès la première victoire. J'ai de la misère avec cette troisième ronde. J'ai de la misère. Je veux bien y croire, mais j'ai de la misère. Le rouge du Canadien, c'est un peu comme les pissenlits du printemps. Ça s'impose partout en ce moment. Ça envahit la ville, les conversations, les commerces, les voisins. Et soudain, j'allais dire Montréal, mais pas juste Montréal. Toutes les villes vivent au même rythme. On parle plus juste de hockey. On parle d'espoir, de fierté, de souvenir. Puis comme avec les pissenlits, il y a une espèce de mélange de réalisme et de magie. On sait que c'est pas toujours parfait. On sait que ça peut s'arrêter vite, mais on embarque quand même. Parce que c'est plus fort que nous autres. Parce que c'est plus beau de vivre quelque chose ensemble que de rester à l'écart. Au fond, le printemps, le hockey, ça nous ramène à la même chose. Cette capacité de recommencer à croire, de voir de la beauté dans ce qui est simple, de trouver la joie dans ce qui revient. Puis là, je vais pousser encore plus loin cette idée-là. On réalise que l'esprit de tout ça, c'est aussi dans la musique, dans les histoires qu'on raconte pour accompagner ces moments-là. On a-tu tous des souvenirs de hockey dans la vie? On a un paquet de souvenirs de hockey. Pour finir là-dessus, je vous laisse avec une chanson qui sent un peu le vent, la route, la liberté d'y croire un peu. Puis s'il n'y a plus de hockey, ben on jouera au baseball, tout simplement.

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Bon, mais on ramasse nos affaires, on s'en va s'installer pour un gros match de hockey ce soir. Ouais, on a sorti les fanions, on a sorti les drapeaux. On va porter son chandail du Canadien, c'est certain.

0: et certain. On peut-être qu'on permet à nos enfants de veiller un petit peu plus tard. Pourquoi pas? L'impression que ça va être un 3-1 Canadien ce soir. Je me lance. J'y vais de même. Embarquez-vous avec moi? Dans les prochaines minutes, Charles Noël, qu'on appelle affectueusement Chucky ou Chuck, sera avec vous autres pour votre début de soirée jusqu'à 19h. Je m'appelle Justin Demers. Excellente fin de semaine. Demain, c'est Olivier qui prend la relève avec son Party Rock. Moi, je vais vous retrouver lundi, 14h55, avec, je l'espère, on va y aller réserviste, avec au moins une victoire du Canadien en poche. Portez-vous bien, bon week-end. Et puis, ben, à lundi, go Habs, go!
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7: Bonsoir, ici Benjamin Aubert. Voici vos actualités. Le gouvernement du Québec a octroyé à la ville de Saint-Lin-Laurentide une aide financière de 3 millions de dollars pour la réfection du rang double. Cette somme permettra de commencer la phase 1 du projet sur le tronçon est de la route. La phase 1 comprend le renforcement de la structure routière, le resurfaçage complet et le remplacement de 9 ponceaux. Le gouvernement fédéral annonce des investissements de plus de 2 millions de dollars pour venir en aide à des PME lanaudoises. Ce soutien financier est accordé à 5 entreprises touchées par les droits de douane sur l'aluminium. Il a pour but de leur permettre de rester concurrentielles malgré les conditions incertaines du marché. Et du côté de Sainte-Émilie de l'Énergie, plus de 70 personnes se sont mobilisées afin de dénoncer un geste haineux envers le drapeau LGBTQ+. Le drapeau, hissé le 17 mai dernier par la municipalité, a été retrouvé brûlé mardi. Les personnes se sont rassemblées rapidement pour le remplacer et dénoncer la situation. Voilà, c'est ce qui complète. 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
4: Bon début de soirée en ce jeudi. C'est pas n'importe quel jeudi soir. On a de quoi à fêter avec la victoire de la victoire de Montréal. Premier championnat dans la Ligue de hockey professionnel et féminin. On les félicite. Bien content de cette nouvelle-là. Et en plus, le Canadien est en action ce soir face aux Hurricanes de la Caroline. Et c'est pas la première catastrophe naturelle qu'on affronte pendant les séries 2026. On a aussi affronté le Lightning et on n'a pas eu peur de ça. Les intempéries ont commencé avec Thunder, Imagine Dragons sur le meilleur de la musique à haut.

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1: Avec des extraits de la victoire face au Sabres de Buffalo, ça vaut la peine de l'écouter pour se mettre dans l'ambiance dans les prochaines minutes du match canadien Hurricanes de ce soir. On a Evanescence qui s'en vient du Lost Frequencies et pour l'instant, la dernière d'Alex Warren, c'est Fever Dream. Oh.

0: tous derrière le CH.
1: Ce sera la victoire des Canadiens. La nuit pour les Canadiens. Le 23e de l'histoire. Et il bat un record du sport professionnel. Il bat le record des Yankees de New York.

0: jeudi soir avec le match canadien qui approche. Faut se mettre dans l'ambiance avec le meilleur de la musique en haut. On a High at Some Help de Post Malone et Morgan Wallen qui s'en vient. Un artiste aussi qui est américain, mais il est tellement proche de Montréal. Il est né au Vermont. Prête facilement un fan du Canadien. C'est Noah Kahan et Stick Season. Et on va s'offrir la plus grosse toune de 2001. Il y a 25 ans. En 2001, le rock était extrêmement populaire et on en a une preuve parce que selon Billboard, c'est le single de l'année 2001. C'est Hanging by a Moment, Lifehouse s'amène à haut.
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Cashmart en réserve à ce jeudi soir avec Can't Get Enough of You Baby. On aura aussi Houdini de Eminem. Il y a Policial Truth qui s'en vient de Depeche Mode. Et pour l'instant, comme promis, c'est Morgan Wallen, Post Malone, High Head, Some Help sur le maire, la musique à haut.

Les hits. C'est déjà tout pour les hits. On se retrouve samedi matin 9h pour notre rendez-vous du week-end avec les 15 plus grosses chansons de la semaine, le Hit 15. Mais d'ici là, manque pas pour bien commencer ton vendredi 6h demain matin, les 100 000 matins. Mon nom est Chuck. Je souhaite un très beau jeu du soir. Go Habs, go. Goodbye. Ah!

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5: Bonsoir, ici Benjamin Aubert, voici vos actualités. Le gouvernement du Québec a octroyé à la ville de Saint-Lin-Laurentide une aide financière de 3 millions de dollars pour la réfection du rang double. Cette somme permettra de commencer la phase 1 du projet sur le tronçon est de la route. La phase 1 comprend le renforcement de la structure routière, le resurfaçage complet et le remplacement de 9 ponceaux. Le gouvernement fédéral annonce des investissements de plus de 2 millions de dollars pour venir en aide à des PME lanaudoises. Ce soutien financier est accordé à 5 entreprises touchées par les droits de douane sur l'aluminium. Il a pour but de leur permettre de rester concurrentielles malgré les conditions incertaines du marché. Et du côté de Sainte-Émilie de l'Énergie, plus de 70 personnes se sont mobilisées afin de dénoncer un geste haineux envers le drapeau LGBTQ+. Le drapeau, hissé le 17 mai dernier par la municipalité, a été retrouvé brûlé mardi. Les personnes se sont rassemblées rapidement pour le remplacer et dénoncer la situation. Voilà, c'est ce qui complète. 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

On est le jeudi 21 mai 2026. Vous écoutez le meilleur de la musique dans la Naudière à au 103.5. Je m'appelle Mathieu Guimond. On a le plaisir de passer la soirée ensemble. Je vous avertis, ça se peut que je sois pas 100% focus ce soir parce que, bien évidemment, il y a le match numéro 1 de la série entre le Canadien et les Hurricanes de la Caroline, la grande finale de l'Est dans les séries de la Coupe Stanley dans la LNH. Ça débute ce soir, ça fait que... Ça se peut que le sport occupe pas mal mon attention. Ça se peut que je me mette à dire des niaiseries. Mais bon, pour l'instant, je suis concentré. Je suis en mesure de vous parler un peu de sport également parce qu'il y a deux matchs pour le Royal de Repentigny en fin de semaine. On affronte d'abord les Pirates de Laval demain soir, vendredi à Laval. Et dimanche après-midi à 13h, ça va se passer au stade Flavio Prata du Parc Champigny. On joue à domicile, donc à compter de 13h, les voyageurs de Jonquière qui seront les visiteurs. Alors, pour les amateurs de balle. Il y a de l'action en fin de semaine pour le Royal de Repentigny. On aura l'occasion de s'en parler à au 103.5.

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0: stressé.
1: C'est un plaisir de passer ce jeudi soir en votre compagnie avec le meilleur de la musique dans la Lodière à Haut 103.5. 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
2: Ah ouais, on...

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3: Voici vos nouvelles Arsenal Média. Le gouvernement du Québec a octroyé à la ville de Saint-Lin-Laurentide une aide financière de 3 millions de dollars pour la réfection du rang double. Cette somme permettra de commencer la phase 1 du projet sur le tronçon est de la route. La phase 1 comprend le renforcement de la structure routière, le resurfaçage complet et le remplacement de 9 ponceaux. Bonne nouvelle! Le gouvernement fédéral annonce des investissements de plus de 2 millions de dollars pour venir en aide à des PME lanaudoises. Ce soutien financier est accordé à 5 entreprises touchées par les droits de douane sur l'aluminium. Il a pour but de leur permettre de rester concurrentielles malgré les conditions incertaines du marché. Du côté de Sainte-Émilie de l'Énergie, plus de 70 personnes se sont mobilisées afin de dénoncer un geste haineux envers le drapeau LGBTQ+. Le drapeau hissé le 17 mai dernier par la municipalité a été retrouvé brûlé mardi. Des personnes se sont toutefois rassemblées rapidement pour le remplacer et dénoncer la situation. Finalement, côté météo, à Joliette, c'est dégagé et le minimum est de 1 degré avec risque de gel. Demain, ce sera ensoleillé et le maximum sera de 20 degrés. Merci d'être branché.